Mesdames et messieurs, bonjour, vous êtes bien sûr Radio Centrafrique. Nous sommes le mardi 13 octobre, il est 8h50 du matin. Et évidemment, comme très souvent, hélas, notre radio a un petit

permet de couper rapidement la chanson pour ne pas avoir à revenir toutes les 5 minutes lancer un nouveau morceau. Ainsi donc, on va pouvoir enchaîner tout de suite.

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Non, mais moi, je suis pour, si tu veux, les communautés. 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
1: Charlotte de Rouen.
0: Bonjour à toutes et à tous. C'est une visite particulièrement sensible pour Felipe VI. Le roi d'Espagne arrivera dans une demi-heure à Ceuta. Cette enclave espagnole située dans le nord du Maroc et sur laquelle Rabat revendique sa souveraineté. En France, une nouvelle journée de mobilisation des lycéens. Aujourd'hui, ils veulent maintenir la pression sur le gouvernement. Les autorités, elles, misent sur un essoufflement du mouvement. On fait le point dans un instant. Léon XIV hospitalisé, le souverain pontife doit être opéré du poumon, une intervention considérée comme peu risquée par les spécialistes. C'est une ville sous tension que le roi d'Espagne s'apprête à visiter aujourd'hui. Un peu moins de 20 ans après son père, Felipe VI se rend à Ceuta. L'enclave située dans le nord du Maroc est agitée par une crise humanitaire et politique inédite. Après l'afflux fin juillet de plus de 70 000 migrants, si la plupart sont repartis dans les heures qui ont suivi, des milliers sont toujours présents sur place. Cette première visite d'un souverain espagnol depuis 2007 à Ceuta s'annonce donc diplomatiquement très sensible, François Musso.
2: Cette visite très attendue a pour objectif officiel de réaffirmer le caractère hispanique de l'enclave de Ceuta, un territoire conquis au XVIe siècle par la monarchie espagnole, mais revendiqué par le Maroc depuis des décennies. L'arrivée de Philippe VI et de la reine Laetitia est donc loin d'être neutre. Elle intervient dans un contexte chargé, au lendemain de la fête nationale à Madrid avec un défilé militaire et surtout en pleine crise migratoire. Après l'entrée d'environ 80 000 migrants fin juillet, et même si la plupart sont repartis vers le Maroc, les habitants de Ceuta se sentent envahis encore aujourd'hui et se disent abandonnés par les autorités espagnoles. C'est tout le sens de la présence du roi Philippe VI, une manière de dire que Ceuta est et sera toujours espagnole. De l'autre côté de la frontière, à Rabat, on n'est pas d'accord et on considère que les enclaves de Ceuta et de Melilla doivent revenir au royaume alaouite. En 2007, après le voyage sur place de Juan Carlos, Rabat avait rappelé son ambassadeur à Madrid. Un des enjeux est de savoir si, au terme de la visite de Philippe VI, le Maroc prendra ou non des mesures de rétorsion contre l'Espagne. François Musso, Madrid RFI.
0: Et le roi d'Espagne se rendra ensuite dans l'autre enclave espagnole au nord du Maroc, Melilla. Ce sera demain, mercredi. L'Union européenne condamne fermement les attaques de drones contre des navires marchands en mer Noire. Deux nouveaux navires ont été frappés près des côtes bulgares la nuit dernière. Des attaques qualifiées d'inacceptables par le premier ministre bulgare Roumen Radev, qui dit vouloir convoquer l'ambassadrice de Russie. La semaine dernière, déjà deux navires marchands avaient été frappés par des drones dans la zone économique exclusive de la Bulgarie en mer Noire. La Russie dit avoir livré pour plus de 300 milliards de dollars d'hydrocarbures à l'Europe depuis 2022, et ce, malgré les sanctions internationales adoptées après l'invasion de l'Ukraine, des sanctions que Donald Trump entend bien contourner avec l'annonce d'un accord de vente aux États-Unis de diesel russe. Des déclarations en fin de semaine dernière qui se sont accompagnées d'une annonce de trêve énergétique, une trêve à laquelle ne

0: croient pas vraiment les Ukrainiens. Reportage à Kiev d'Emmanuel Chasse.
1: À Kiev, les annonces de Donald Trump ne suscitent pas l'enthousiasme, loin s'en faut. En témoigne Yulia, 24 ans, testeuse informatique.
2: On a déjà essayé, je crois, de jouer la carte de la trêve. Poutine n'y adhère pas, il n'y consent pas. Alors on peut l'annoncer, mais les attaques russes continuent.
3: Et le jour même où Trump a annoncé cette trêve, il y a eu une attaque contre une infrastructure énergétique à Kharkiv.
1: Pour Mihailo, un fonctionnaire d'une soixantaine d'années, l'annonce d'un cessez-le-feu sur les infrastructures énergétiques ne profite qu'à Washington.
4: Trump a une chance de marquer quelques points aux élections de mi-mandat aux États-Unis. En Ukraine, je ne pense pas qu'il y ait beaucoup d'espoir.
1: Natalia, 51 ans, comptable, espère une prise de conscience américaine.
5: J'espère que le Congrès américain finira par conclure que cette trêve est impossible, car les concessions faites à la Russie ne font qu'accroître le nombre de personnes qui seront tuées à Kiev.
1: Selon les autorités ukrainiennes, la semaine passée, la Russie a tué plus de 150 civils dans une campagne de frappe meurtrière à travers le pays. Parmi ces raids aériens, Moscou a attaqué plus de 200 fois les infrastructures énergétiques ukrainiennes. Emmanuel Chasse, qui est RFI.
0: Dans l'est de la RDC, Joseph Kabila prend la tête d'un nouveau mouvement politico-militaire, le Front pour la refondation de la nation. L'annonce a été faite hier soir à Goma. Cette nouvelle plateforme englobe désormais l'Alliance Fleuve Congo et le mouvement du 23 mars et qui contrôle depuis un an et demi de larges parties du nord et du sud Kivu. Il y a 3 ans, jour pour jour, une double attaque visait un groupe de journalistes dans le sud du Liban. 3 ans plus tard, le Comité pour la protection des journalistes appelle à faire pression sur Israël pour identifier et punir les militaires responsables de cette attaque. Une enquête indépendante a montré qu'il s'agissait de 2 tirs d'obus de chars israéliens. Le Comité pour la protection des journalistes plaide notamment pour une suspension de l'accord d'association entre l'Union européenne et Israël, accord qui encadre les relations politiques et économiques. C'est l'une des rares options restantes qui pourraient permettre d'exercer une pression significative pour briser ce cercle d'impunité. Fin de citation. Selon donc cette organisation, RFI midi et 6 minutes à Paris en France. Nouvelle journée de mobilisation des lycéens alors que les autorités misent sur un essoufflement du mouvement. Les lycéens et les étudiants, eux, s'organisent pour maintenir la pression sur le gouvernement. L'annonce de 3000 professeurs supplémentaires ne les a pas convaincus. Ils demandent toujours plus de moyens humains et financiers pour l'éducation, mais aussi la suppression de Parcoursup, cette plateforme sur laquelle les élèves postulent pour leurs études supérieures. Bonjour Aram Beng.
6: Bonjour.
0: Quelle est l'ampleur de la mobilisation aujourd'hui à la mi-journée?
6: Alors, quelques 200 lycées devraient être fermés ce mardi, selon le ministre de l'Éducation nationale. Chez nos confrères de France Inter, Édouard Geffray évoque une décrue de l'ampleur du mouvement des lycéens. Jeudi dernier, la mobilisation avait rassemblé plus de 130 000 manifestants en France, selon la CGT, alors que le gouvernement parle d'un peu plus de 70 000 personnes dans les rues, dont 24 000 à Paris. 2 jours auparavant, on estimait qu'il y avait 2 fois plus de manifestants dans tout le pays. Mais ces chiffres, même s'ils montrent une baisse de la mobilisation, ils ne marquent pas pour autant l'arrêt du mouvement, assurent les syndicats. Ce mardi, des lycées et universités de la capitale sont bloqués depuis très tôt ce matin, alors que la manifestation commence à 14 heures à la place d'Italie, dans le sud de Paris. 90% des facultés sont bloquées ou fermées, selon l'organisation Union étudiante. En région, la préfecture du Rhône fait état des perturbations dans 7 établissements, mais aussi dans plusieurs universités et grandes écoles. Certains syndicats espèrent une convergence des luttes entre étudiants, lycéens et d'autres secteurs lors de la mobilisation contre la vie chère prévue ce samedi 17 octobre.
0: Merci beaucoup Aram, et précisons que la militante suédoise Greta Thunberg est venue manifester aujourd'hui devant le lycée Paul-Éluard à Saint-Denis, l'un des épicentres de ce mouvement lycéen. La Hongrie adopte une première loi supprimant les dispositions anti-LGBT de l'ère Viktor Orban. Les députés hongrois ont voté ce mardi la suppression donc de ces dispositions adoptées par l'ancien dirigeant nationaliste, des dispositions condamnées par l'Union l'Union européenne, car contraire à ses valeurs. Il s'agit là du premier signe clair d'un changement de politique concernant les droits des personnes homosexuelles en Hongrie depuis l'arrivée au pouvoir du conservateur Péter Madiar. Le pape l'avait lui-même annoncé aux fidèles dimanche. Il se rendra à l'hôpital ce mardi pour se faire retirer un nodule au poumon. C'est la première alerte de santé pour Léon XIV, élu à la tête de l'Église catholique il y a bientôt 18 mois à Rome. Des moments de prière sont prévus. Les précisions d'Éric Senanque.
7: Aucune information n'a encore filtré sur l'heure et le jour de l'opération que le pape doit subir pour l'ablation d'un nodule pulmonaire. Mais toutes ces activités ont d'ores et déjà été annulées jusqu'au 20 octobre, a annoncé le Vatican. Léon XIV devait notamment célébrer une messe ce mercredi matin qu'il a confiée à un cardinal. À 71 ans, le pape américain, sportif, est apparu en bonne forme, notamment lors de ses voyages apostoliques. À l'hôpital Gemelli de Rome, la même où Jean-Paul II et le pape François ont effectué plusieurs séjours, l'agitation est déjà perceptible. Les caméras sont prêtes pour filmer l'arrivée du chef de l'Église catholique. Et le 10e étage où se situe l'appartement réservé au souverain pontife est déjà interdit d'accès. À 18h ce mardi, depuis la chapelle de l'hôpital, le cardinal Reina, le vicaire de Rome, présidera un moment de prière avec récitation du chapelet en signe de proximité avec son évêque. Toutes les paroisses de la capitale italienne ont été invitées à se recueillir à la même heure et à prier pour la santé du souverain pontife. Éric Sénanque, Rome, RFI.
0: Et tout de suite sur RFI, on retrouve Emmanuel Bastide pour...
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9: Chères auditrices, chers auditeurs, bonjour et bienvenue pour cette édition du mardi 13 octobre 2026 de la Midinale. Allez, il fallait bien que ça arrive un jour et nous y voilà. Je suis tout seul dans ce studio pour présenter la Midinale. Quand on parle de la désaffection du bénévolat, en voici un parfait exemple. Heureusement que Léo contrôle la table de mixage, il y a au moins une présence humaine qui m'accompagne, même s'il reste prudemment derrière le plexiglas de la régie, ce qui le protège de quelques litres de postillonnage. Seul dans le désert, tel un prosélyte aveugle, muet et sourd, gesticulant afin d'incarner un boys band dans un radio-crochet. Seul comme un Bardella après une enquête de Mediapart. Seul, comme un étudiant dénudé, assailli de douleurs anales sur une aire d'autoroute après une soirée de bizutage. J'enjoins solennellement les auditrices et les auditeurs qui souhaitent faire de la radio et contribuer à la vie associative d'un média de proximité à venir vers nous et faire vivre cette antenne tant qu'on nous en laisse l'opportunité. Que vive le collectif, à bas la solitude! Elles ne sont pas venues, donc ils ne sont pas là. Eux et elles, les personnalités qui auraient pu composer ce sommaire. Un retour sur le festival, pour commencer, le festival Queeralité, par le biais de ce qu'on nomme dans le jargon radio un papier enrobé. À la suite de quoi, je lirai un communiqué s'inquiétant du devenir des établissements scolaires publics du secondaire saint-africain, le collège Foch et la cité scolaire Jean Jaurès, en cette nouvelle journée de mobilisation nationale lycéenne. Puis je vous ferai part d'une annonce que Pascal, un de nos éminents bénévoles, souhaite faire passer à l'antenne. Ensuite, Euterpe nous enjolera de son art mineur avec un titre électro de première bourre. Puis nous serons en écoute active pour l'interview de Anne Roumanoff, bientôt en spectacle à Millau. Enfin, Gabriel Saluzzo de Saint-Félix Dynamics nous adressera une invitation. Et nous conclurons cette collégiale émission par la programmation du jour et puis ses affinités sur Radio Centrafrique. Ah, merci Léo, qui du haut de son antenne parabolique assure la technique de la présente émission. Hop. Alors, vous n'êtes pas sans savoir que le samedi 10 octobre 2026, à la salle du Caveau et à la salle des fêtes de Saint-Afrique, se tenait la troisième édition du festival Queeralité. Fidèle à ses habitudes badines, le micro de Radio Saint-Afrique est allé y traîner ses guêtres pour y recueillir quelques sons d'illustration. Il fut tout d'abord intrigué par une ambiance bon enfant et un look fortement rock'n'rollesque, à la manière d'un Elvis des grandes foires.
10: Alors moi je suis Liv Belluggio, je suis drag king.
11: La différence avec drag queen, laquelle est-elle ?
10: Eh bien, les drag queens vont plutôt performer les féminités et les drag kings vont performer les masculinités.
11: Ok. Et alors, ici, vous avez un petit barnum. Et qu'est-ce que vous proposez ?
10: Je propose des mariages express, un peu comme les mariages de Las Vegas, sauf que là, ça s'appelle Drag Vegas. Donc, c'est des mariages express pour les meilleurs et pour les queers. Ouais. Et du coup, mariés par un drag king professionnel.
11: Professionnel, s'il vous plaît. Et alors, comment ça se passe ? Il faut avoir des papiers
10: Alors, il y a besoin...
11: Des bagues ?
10: Il n'y a rien besoin de tout ça, en fait. Il y a juste besoin de remplir un petit formulaire pour que je puisse faire un mariage sur mesure pour les personnes. Ici, on célèbre tous les amours, principalement les amours queer. Et on peut se marier, on peut faire des mariages d'amitié, on peut faire des mariages d'adelphité, on peut faire des mariages de trouple, des mariages de groupe. Et voilà, ici, on marie sans distinction de genre, d'orientation ou de sexualité.
11: Ok, super. Ça marche bien, c'est la première fois que vous faites ça, j'imagine que non, vous m'avez l'air bien rodé déjà.
10: Alors c'est encore assez récent, il y a eu une première version sur un festival en juin qui était un peu sur le même format comme ça de stand, et hier soir j'ai fait la première version en salle, en version spectacle.
11: Ok, et ça marche bien ?
10: Eh bien, pour l'instant ça marche super bien.
11: Ben, merci beaucoup, vous voulez rajouter quelque chose peut-être ?
10: Eh bien, vive l'amour !
11: Ouais, comme c'est bien
10: voilà.
11: Dit.
10: Voilà.
11: Merci beaucoup.
10: Avec plaisir.
9: Voilà, alors le chemin tout naturel après la célébration d'un si bel événement, c'est évidemment de prendre la pause devant un objectif. Oui, mais pas n'importe quel objet plat à écran tactile, fabriqué par les enfants dans 26 pays différents. Ici, on ne fait aucunement les choses comme les autres. Rappelons que nous sommes à Queeralité.
12: Je m'appelle Laura Beck.
11: Et donc vous êtes venue avec un drôle d'objet, tout en bois, de l'extérieur en tout cas. Qu'est-ce que c'est ?
12: Donc c'est un appareil photo que j'ai nommé la chambre itinérante. Mm-hmm. C'est un appareil photo artisanal avec lequel je prends des portraits des personnes à l'argentique. D'accord. En noir et blanc.
11: C'est vous-même qui l'avez fabriqué ?
12: C'est un artisan qui me l'a fabriqué, qui habite en Bretagne, mm-hmm. Qui fabrique ce genre d'appareil photo. Donc d'accord. En fait, j'utilise une boîte assez récente, mais pour faire de la photo ancienne.
11: À l'ancienne. Oui, vous avez... Non, ça, c'est pas pour se mettre sur le drap noir.
12: C'est un manchon dans lequel je passe mon bras et je développe à l'intérieur tout à l'aveugle.
11: D'accord.
12: Voilà.
11: C'est-à-dire, donc, Laura a ouvert la boîte. À l'intérieur, il y a deux bains dans des mini-bassines. Et c'est là que vous allez prendre le papier photo pour le mettre à tremper et
12: exactement.
11: Développer la photo.
12: Exactement. Je la développe à l'intérieur.
11: Ok. Et donc, c'est... Est-ce que ça ressemble vraiment aux appareils photo du 19e siècle, par exemple ?
12: Ben, le principe est le même. Après, on appelle ça une Afghan box.
11: Ouais.
12: C'est assez niche. Il y a quelques personnes qui en font en France. C'est beaucoup connu dans certains pays à l'étranger. Mmh. Mais le principe de la photo argentique reste le même. C'est une chambre photo classique. C'est juste que là, elle est dans une toute petite boîte.
11: Comment on fait pour trouver un... Faut être une passionnée, j'imagine, hein, pour savoir quel artisan fait ça et comment ça fonctionne.
12: Oui, mais il faut être passionné. Je faisais de la photo de base et je voulais me lancer dans l'argentique et j'ai rencontré quelqu'un qui pratiquait de cette manière-là et ça m'a fait redécouvrir la photo et aussi... moi je suis travailleur social à côté en parallèle et j'aime bien avec cet outil, ça permet de créer du lien avec les gens. On prend vraiment le temps de discuter et c'est hyper, hyper chouette.
11: Et alors donc vous êtes venu pour le 3e festival Queeralité de Sainte-Afrique.
12: Oui.
11: Vous-même vous faites partie de la communauté queer.
12: Oui.
11: D'accord. Et c'est la première fois que vous venez ici ?
12: C'est la deuxième fois.
11: La deuxième fois. L'an dernier vous étiez là déjà ?
12: L'an dernier j'étais là.
11: Mais avec cet outil aussi ?
12: Tout à fait.
11: D'accord.
9: Voilà, alors Laura avait bien du courage à tirer les portraits dans le froid et le vent. Comparé à l'année dernière, le festival s'est déroulé avec 10 ou 15 degrés de moins. C'est donc dans une logique de survie que le micro de Radio Sainte-Afrique s'est réfugié dans la salle des fêtes, où une vingtaine d'exposants a chalandé un marché chaque année plus rutilant et coloré. Parmi ceux et celles-ci, un stand a tout de suite suscité l'attention de votre média de cœur.
13: Alors, je m'appelle Rive.
11: Ok, donc vous êtes sur le marché queer, LGBT. Qu'est-ce que vous proposez ?
13: Alors, moi je propose des créations en crochet, je propose aussi de la reliure artisanale, des illustrations et des textes.
11: Donc oui, voilà, vous êtes un peu un touche-à-tout, un manuel.
13: Exactement. Moi je suis aussi une personne qui est atteinte de TDI, d'un trouble dissociatif de l'identité. Mm-hmm. Du coup, ça veut dire qu'on est plusieurs haltères, plusieurs identités dans un seul corps. Et en fait, chaque haltère a une spécialité.
11: Ah, d'accord.
13: D'où le fait que le stand ressemble à plein de petites choses avec plein de thèmes différents et de motifs différents.
11: Okay.
13: En fait, c'est chacun de nous a une passion différente et des compétences différentes. Et du coup, on essaie de les représenter sur notre stand.
11: Okay. Est-ce que vous arrivez à en vivre de tout ça ?
13: Pas encore. On croise les doigts, mais pour le moment, on s'est lancé il y a à peu près un an, donc on est encore sur le début, on rencontre encore plusieurs personnes qui vont venir acheter petit à petit, mais on est encore sur le début tranquille, quoi.
11: Okay. Donc j'imagine que vous n'étiez pas présent à Queeralité l'an dernier en tenant un stand ?
13: Non, j'étais en visiteur et j'étais aussi à la première édition, plus du côté spectacle où j'étais en régie pour le spectacle Turbo.
11: D'accord, oui, décidément.
13: Décidément, je fais pas mal de choses différentes.
11: Okay. Vous en avez déjà fait sinon des marchés queer comme ça ?
13: Oui, j'en ai fait déjà plusieurs, surtout sur Toulouse, aussi à Castanet, à côté de Toulouse.
11: D'accord, j'imagine que vous êtes de là-bas ?
13: Oui, je suis de Toulouse, oui.
11: Ok, très bien. Qu'est-ce qui vous plaît dans le fait de faire partie de cette communauté-là ?
13: Les échanges avec les gens, le fait de pouvoir représenter nos identités, le fait de pouvoir trouver des gens qui nous ressemblent aussi. Mmh. Et aussi, ce que j'aime faire avec mon stand, c'est de pouvoir faire de la pédagogie sur le TDI, sur la queerness, sur tous ces genres de choses-là. Mmh. Et ouais, rencontrer des gens qui ne connaissent pas forcément et qui posent plein de questions, et c'est super intéressant. Okay. Et aussi, rencontrer des gens qui nous ressemblent.
11: Très bien. Vous voudriez rajouter quelque chose ?
13: Pas spécialement. Merci beaucoup de m'avoir interrogé.
11: Mais merci à vous, Rime.
13: Enchanté.
11: Bonne journée.
13: Bonne journée à vous aussi.
9: Eh oui, pour cette troisième édition, Queeralité aura à nouveau rencontré un franc succès. Et gageons que les habitants du Sud-Aveyron et les membres de la communauté queer des environs ont tous désormais coché à leur calendrier la date de cet incontournable rendez-vous. Et si dans le comité d'organisation, on songe à une autre formule car la charge de travail est pesante, elles auront assurément le soutien d'un public conquis. Merci Léo. Alors, le mouvement lycéen est d'une ampleur telle qu'il en devient un phénomène dont les symptômes révèlent l'état de notre société. La privatisation du bien commun, la dissociation de la population en castes de plus en plus inégalitaires, l'installation insidieuse de ce que certains nomment « démocrature », c'est-à-dire une espèce de dictature déguisée en démocratie. Quand on voit comment le gouvernement traite la jeunesse, cela ne fait qu'accroître notre anxiété quant à l'avenir. Parce que si l'on veut créer un monde meilleur, il me semble qu'il faudrait commencer par protéger les citoyens de demain. À ce propos, excusez-moi, laissez-moi vous faire part d'un communiqué de l'intersyndicale FSU, Sud Aveyron CGT de la cité scolaire Jean Jaurès de Sainte-Afrique, des représentants des personnels et des représentants des parents d'élèves FCPE qui déclarent, ouvrez les guillemets, restructuration de la cité scolaire Jean Jaurès, nous voulons être entendus. Un plateau de 800 mètres carrés situé au-dessus du foyer lycéen a été désamianté au cours de l'année scolaire passée. Il est destiné à accueillir les cours des lycéens, hors cours de sciences qui resteront localisés au troisième étage du bâtiment actuel d'enseignement. L'ensemble des collégiens seraient accueillis sur le bâtiment actuel d'enseignement. L'annonce de cette restructuration n'a fait l'objet, au préalable, d'aucune consultation ni information. Elle a été mise à l'ordre du jour d'aucun conseil d'administration et encore moins évoquée par les services de l'éducation nationale lors de plusieurs rencontres l'année dernière. Dès le départ, les personnels et les parents d'élèves ont fait savoir qu'ils jugeaient cette décision précipitée, demandant de prendre le temps nécessaire de concertation avec l'ensemble des parties concernées, c'est-à-dire personnel, élèves, collectivités, parents, DSDEN. Nous ne sommes pas opposés sur le principe à tout projet de restructuration de la cité scolaire, mais ce dernier doit être pensé collectivement dans le but de permettre un accueil optimal des élèves et de l'ensemble des usagers de la cité scolaire. Or, dans l'état actuel des choses, cela ne nous semble pas être le cas. C'est donc pour avoir des réponses à nos nombreuses interrogations que nous avons sollicité un rendez-vous auprès de Arnaud Viala, président du conseil départemental de l'Aveyron. Nous l'avons rencontré lundi 5 octobre, après avoir refusé de manière peu avenante à deux des cinq représentants du personnel, pourtant mandatés, de participer aux échanges, le président Viala, tout comme l'éducation nationale, n'ont pas apporté de réponse convaincante aux différentes questions posées. à savoir à la demande de moratoire d'un an afin de prendre le temps de faire les choses bien. Il nous a été répondu que ce n'était pas le chantier du siècle et qu'attendre la rentrée 2028 n'apporterait rien de plus. Clairement, le département souhaite, pour des raisons qui nous échappent, aller vite sur ce dossier. À la question du budget consacré à cette restructuration, le département répond qu'il n'est pas encore arrêté et qu'il est en train d'affiner le détail des travaux à réaliser. On a bien du mal à le croire, mais alors même que les travaux ont débuté depuis plusieurs mois en catimini, pourquoi ? Qu'un architecte a été choisi et des entreprises retenues. À notre étonnement, de voir que le projet n'a fait l'objet d'aucun débat, de vote, en assemblée plénière, ni en commission permanente. Monsieur Viala nous répond que la décision se formalisera par des votes qui n'ont pas tous été faits. Curieuse manière encore de procéder. À nos inquiétudes sur l'organisation future des espaces, les conditions de séparation des collégiens et lycéens, la sécurité des élèves et des personnels ou la garantie de la préservation des moyens humains. Pas de réponse précise, mais un renvoi au travail des commissions. Oui, ce sont bien 5 commissions réunies 3 fois entre mi-octobre et fin novembre qui devront trouver les solutions à ce sujet essentiel. Nous avons décidé de participer à ces commissions dans un esprit de dialogue, mais sans illusion sur leur effet réel ni naïveté sur cette pseudo-consultation. Nous ne manquerons pas collectivement d'y expliquer à nouveau notre désapprobation face à une méthode qui méprise les personnels et les usagers de la cité scolaire et piétine les discussions préalables à toute décision d'action publique. Nous serons extrêmement attentifs à ce que toutes nos demandes soient prises en compte, car nous sommes les meilleurs connaisseurs des besoins des élèves et des personnels. Nous y renouvellerons également notre demande de suspension de la décision de regroupement pour que ces commissions soient un réel moment d'écoute et de concertation et pouvoir décider collectivement de ce qui est le mieux pour la cité scolaire. Prendre son temps, ce n'est pas perdre son temps. Où c'est que j'en suis ? Oui, alors, sinon, Pascal André, médecin urgentiste ayant sévi notamment à Gaza en 2024, donne rendez-vous à la population ce vendredi 16 octobre 2026 à 14h et 20h à l'enclos Saint-Joseph de Sainte-Afrique, non loin de l'EHPAD de la Miséricorde, pour une conférence intitulée « Un regard chrétien sur Gaza, Israël et la Palestine ». Ce sera des échanges ouverts et respectueux avec un médecin témoin à Gaza, en prison israélienne et à Rome, après la rencontre de prêtres contre le génocide. Oser interroger la cohérence entre ce qui est énoncé et ce qui est mis en pratique dans nos vies. Donc je rappelle, rendez-vous vendredi 16 octobre à 14h et à 20h à l'enclos Saint-Joseph de Sainte-Afrique. Bravo Léo! Un peu de repos, hein. La tripilichichurlante maison de production allemande Henrietta Bauer nous envoie régulièrement des propositions musicales. Quelle joyeuse bonne idée! Explication de mon enthousiasme avec le titre « Embodiment of Daniel » de Cosé Müller, sorti en février dernier. Attention à ne pas vous luxer les rotules!

0: Nous, c'était Cosey Müller dans Embodiment of Daniel. Voilà, on sent bien la touche allemande. Je ne vous ferai pas l'offense de vous présenter Anne Roumanoff, vedette du spectacle humoristique qui tourne à l'international, Belgique, Suisse, Canada, Monaco, depuis une quarantaine d'années. Elle fera bientôt se poilier les foules sud-avéronaises avec pas moins de 2 représentations dans la cité du Gand. Écoutons-la dans une interview brute de décoffrage.
1: Allô?
0: Allô, oui, bonjour. Pourrais-je parler à Anne Roumanoff, s'il vous plaît? Oui, bonjour, Anne. Je suis Franck de Radio Sainte-Afrique. Je devais vous interviewer aujourd'hui à 10h.
1: Oui, c'est ça.
0: Ok. Vous allez bien?
1: Oui, très bien.
0: Ok. Je vous dis un petit peu les questions avant qu'on commence?
1: Non,
0: c'est bon. Ok, bon, très bien. Alors, on est parti. Nous avons la joie d'être au téléphone avec Anne Roumanoff. Bonjour, Anne.
1: Bonjour.
0: Alors, si nous avons la chance de vous parler, vous, une vedette qui est passée à la télé quand même, c'est pas tous les jours chez nous, depuis plus de 30 ans on vous connaît, c'est parce que vous allez être sur la scène du théâtre de la Maison du Peuple de Millau les 15 et 16 octobre 2026 à partir de 20h30 pour votre nouveau spectacle, je crois bien, qui s'appelle L'Âge Libre. Alors déjà, L'Âge Libre, pourquoi ce titre ?
1: Ben parce qu'en fait, on pense toujours que l'âge, c'est quelque chose de négatif, et moi, j'ai envie de montrer, de raconter que c'est aussi positif. Après, c'est pas du tout un spectacle sur l'âge, c'est vraiment un spectacle qui est axé sur l'époque. Je parle vraiment de tout ce qui se passe en ce moment, du présidentiel, enfin de tout, quoi. Donc, il y a aussi du coaching, et les gens me disent que vraiment, ça leur fait du bien, et qu'ils sortent contents du spectacle, je les ai détendus, donc c'est ça qui est important, quoi.
0: Donc, il s'agit d'une galerie de portraits, je crois bien, qui vous permet d'aborder un peu tous ces sujets-là, un peu politique, un peu la vie du quotidien, et tout et tout.
1: Oui, je parle vraiment, vraiment de l'époque, et c'est ça que les gens sont reconnaissants, c'est qu'on parle de tout ce qui change, de tout ce qui les angoisse, et ça leur fait du bien. Quoi. Mmh. C'est les retours que j'ai sur ce spectacle.
0: Et vous n'avez pas la tentation du stand-up ? De vous dire, voilà, je pars de ma vie et à travers ça...
1: Ouais, je fais un petit peu parce que j'entre sur scène et je parle un petit peu de moi, mais c'est pas vraiment ce que je préfère. Franchement, alors ma chance, c'est que je suis capable d'alterner les deux. C'est-à-dire que je fais des moments de stand-up et des moments de sketch, mais je fais plus, moi, ce que j'aime, c'est faire des personnages qui parlent au public. Mais c'est pas moi, en fait. Moi, ça m'amuse de pas être moi quand je suis sur scène. Après, je vous dis, j'ai des passages, mais par exemple, quand je fais le passage du stand-up, qui a introduit le spectacle, enfin, le premier sketch, je fais aussi beaucoup de personnages, parce que c'est ça que j'aime, en fait. Moi, vraiment, changer de classe sociale, d'âge, c'est vraiment ça qui m'amuse. Quoi.
0: Est-ce qu'on pourrait dire que votre propos est engagé, ou alors est-ce que vous essayez de tourner en ridicule même ceux qui pourraient paraître engagés comme discours ?
1: C'est très compliqué en ce moment, parce que la France est très clivée. Donc je pense que je heurte personne, mais après je dis ce que j'ai à dire, voilà. Puis après chacun fait ce qu'il veut. Hein. Je n'ai pas la prétention de penser qu'avec un spectacle, je vais changer l'opinion politique des gens, et ce n'est pas le propos, les gens ne viennent pas pour ça. En fait.
0: Alors combien de temps il vous a fallu à peu près pour écrire ce spectacle ?
1: C'est long, hein. C'est au moins, je dirais, c'est très très long, hein. C'est plus d'un an de réflexion, et même là je suis encore en rodage. J'ai joué tout l'été dans des petites salles, je teste, j'en mets, je dis ça, j'enlève, ça, je garde, enfin... C'est très précis, l'écriture d'humour, les gens ne se rendent pas compte, mais c'est vraiment, on enlève un mot, on perd le rire, on en remet, on... Donc c'est beaucoup de mise au point, de recherche,
0: et
1: tout ça.
0: Et donc le processus créatif, c'est celui-ci, c'est une idée vous vient, vous la notez, et puis vous allez la retravailler plus tard, plusieurs fois, avant d'aboutir à quelque chose.
1: J'enregistre vraiment les spectacles pour savoir où les gens rient, rient pas, et après, on sait que le metteur en scène, on retravaille. Puis après, par exemple, là, récemment, j'ai enlevé un sketch que je l'aimais bien, mais bon, on n'arrivait pas à le faire décoller, c'était pas très intéressant. Donc, moi aussi, j'ai la chance d'être suffisamment créative que si un truc ne marche pas, je l'enlève, en fait.
0: Et alors, comment dire, quand vous traitez un sujet, est-ce que c'est le personnage, c'est à partir du personnage que vous allez traiter le sujet, ou est-ce que c'est le sujet qui va définir le personnage que vous allez interpréter ?
1: C'est vraiment les deux, il n'y a pas de... Le plus important, quand même, c'est que j'ai quelque chose de pertinent à dire sur le sujet, parce que c'est ça qui est compliqué, en fait.
0: Et alors, vous vous faites aider, j'imagine, vous êtes l'unique autrice, ou alors vous attendez le retour de vos proches ?
1: Non, alors, je suis unique auteur, vraiment, ça m'énerve qu'on pose toujours cette question.
0: Désolé.
1: Non, parce que je suis une femme, et que du coup, on pense que les femmes ne sont pas capables d'écrire. Moi, ça fait 40 ans que j'écris mes sketchs, alors bien sûr, j'ai des collaborations. Là, par exemple, je travaille avec le metteur en scène Gilles Galliot, donc il va peut-être me dire, tiens, on change cette... Donc, il a... il écrit des fois certaines choses et je suis ravie de travailler comme ça, mais je veux dire, c'est moi qui écris quand même, vraiment. Mmh. À 90%, mon spectacle est totalement écrit par moi.
0: Et donc, le 15 et 16 octobre, vous serez à la Maison du Peuple de Millau, dans le sud d'Aveyron. Êtes-vous déjà venu dans ce petit coin de France ?
1: Oui, tout à fait, parce que j'avais des amis qui ont une maison à Combray, donc je suis beaucoup venu une vingtaine d'années, donc je connais bien.
0: Ok. On y mange bien, on y vit bien ? Vous êtes contente à chaque fois que vous venez par ici ?
1: Oh ben, je pense, hein. C'est quand même une ville, enfin une région, il y a beaucoup de douceur de vivre, ce qui n'est pas le cas de beaucoup d'endroits en France. Donc, ouais.
0: Et donc, pour le spectacle...
1: Après, bon, je pense qu'avec le prix d'essence, ça doit pas être très bon.
0: Le spectacle Âge Libre, là, vous le tournez sur toute la France ?
1: Oui, bien sûr, j'ai une trentaine de dates cette année.
0: D'accord. Et vous ne faites que ce spectacle-là ou vous jonglez parfois sur d'autres ?
1: Non. Alors, il y a toujours la période où on est en train de créer le nouveau. Et puis donc, il y a une période où je faisais le nouveau et l'ancien en même temps. Mais non, là, maintenant, c'est que celui-là. Ouais. C'est beaucoup de travail. Hein.
0: Mmh. Et alors, bon, le grand public vous connaît parce qu'on vous voit à la télévision depuis longtemps. Vous avez collaboré dans des grosses émissions de radio. Est-ce que c'est toujours dans vos activités ?
1: Non, la télé, la radio, non, pas pour l'instant. Mais moi, la scène me comble. Mmh. J'aime bien faire de la télé, de la radio, mais c'est pas mon métier. Vraiment, mon métier, moi, c'est d'aller sur scène, enfin, les gens.
0: Et le cinéma ? Et le cinéma, on vous y voit pas souvent au cinéma ?
1: Non, mais là, j'ai un projet de film que j'aimerais réaliser. Donc,
0: ah, bien.
1: Voir.
0: Ah, ok. Très bien. Écoutez, Anne, vous êtes hyper rapide pour répondre aux questions. J'ai à peu près posé toutes mes questions conventionnelles. Voilà. Est-ce que vous voudriez rajouter quelque chose ?
1: Non, tout va bien.
0: Ok, très bien. Bon, alors, Anne Romanoff, je vous remercie. Je rappelle donc que vous jouerez les 15 et 16 octobre à partir de 20h30 au Théâtre de la Maison du Peuple de Millau. Que pour réserver les places, il faut se rendre sur le site eveil-prod.com ou alors on peut aller voir directement à la Maison du Peuple de Millau. Anne Romanoff, merci d'avoir pris ce temps pour vous parler de votre spectacle L'Âge Libre que vous jouerez bientôt en Sud Aveyron.
1: Merci beaucoup.
0: Merci à vous. Bonne journée.
1: Au revoir.
0: Voilà. Vous avez pu voir l'envers du décor d'une interview téléphonique. Voilà. Alors, en plein milieu de la pittoresque vallée de la Sorgue, Salangui, le charmant village de Saint-Félix, que quelques habitants au dynamisme quasi juvénile habillent régulièrement d'animations et de festivités par le truchement d'une de ses indispensables associations. Gabriel, un des membres de son conseil d'administration, donne à notre connaissance le prochain rendez-vous qu'il et elle ont programmé. Nous avons la joie de recevoir Gabriel Salouzeau. Bonjour Gabriel.
2: Bonjour.
0: Alors vous êtes le trésorier de l'association Saint-Félix Dynamics qui le 17 octobre à 19h30 organise en l'église de Saint-Félix un concert avec la chorale, la passe à caille, un peu plus d'une heure de concert. Et c'est gratuit, même si une petite participation serait la bienvenue. Oui. Alors, la chorale Passacaï, Kesako.
2: Alors, c'est une chorale qui se situe à Camarès. Mmh. C'est leur siège social, c'est là où ils répètent. Et donc, ils ont des chants variés, c'est alors, de la variété française, et des chants sacrés, quelques chants sacrés. Mmh. Voilà, ils viendront donc... Alors, c'est à 20h30.
0: À 20h30, ah oui, pardon, j'ai dit 19h30, pardon. Combien de personnes pouvez-vous accueillir à peu près
2: dans cette église ? Alors, dans l'église, on peut recevoir à peu près une centaine de personnes. Mmh. Voilà, c'est à peu près... Quand on fait des chorales, des concerts, en principe, on arrive à 70-80, donc ça va, quoi, c'est pas...
0: Et donc, mais le chapeau, ça serait le bienvenu,
2: oui,
0: ne serait-ce que pour défrayer les artistes qui viennent chanter.
2: Voilà, tout à fait, parce qu'il y a une participation, évidemment, dont ils viennent chanter, on les dédommage, évidemment, par rapport aux frais, par rapport... Et puis, on a aussi une partie qu'il faut donner, puisque c'est à l'église, une partie qu'il faut donner à la paroisse et à la SACEM. Donc, et tout ça, mais c'est nous qu'on le finance, si on peut avoir un peu... Oui. Voilà,
0: la participation et la bienvenue.
2: Voilà, tout à fait.
0: Okay.
2: Et la bienvenue.
0: Saint-Félix Dynamics, décidément, organise régulièrement des choses. Voilà. Quelles sont les actualités de l'association ? Je crois savoir, il y a eu des bouleversements dans le bureau de l'association.
2: Oui, il y a eu un changement au niveau de la présidence, puisque la personne a décidé d'arrêter. Et donc, on a changé dans la présidence et la secrétaire, puisque la secrétaire, c'était sa femme. Donc, et donc, on a renouvelé un nouveau bureau, et voilà, puis c'est reparti, il n'y a pas de...
0: Ben voilà, ça repart de plus belle.
2: Oui,
0: il y a déjà des activités qui sont mises en place. Je pense particulièrement à la gym.
2: Oui, voilà, tout à fait. Le lundi soir, à partir de 18h30, Benoît Marise Cailleul, qui est la présidente maintenant de l'association, donc nous propose une heure de gym dans la convivialité. C'est pour tout le monde, pour tout âge, je veux dire, il n'y a pas de problème.
0: Même, ça se passe où?
2: Alors, ça se passe à la salle des fêtes de Saint-Félix-de-Sorgues. Donc, on est à peu près une vingtaine, mais on peut recevoir encore davantage de personnes. C'est très intéressant, très ludique, il n'y a pas de souci, il n'y a pas de...
0: Et est-ce qu'il faut être de Saint-Félix pour adhérer à l'association?
2: Non, pas du tout. Ouais. On a des gens des villages d'à côté, on a des gens de Verzolles, de La Peyre, de Saint-Maurice, de La Tour, d'accord, sur Sorgues. Non, on peut venir même de Fondamente, donc c'est pas réservé uniquement aux personnes de Saint-Félix.
0: Ok. Et les modalités d'adhésion à l'association, comment ça
2: Alors,
0: se passe?
2: Alors, les modalités pour la personne qui veut adhérer à l'association, mais c'est 10 euros. Et si la personne veut venir à la gym, alors c'est 20 euros supplémentaires, donc ça fait 30 euros.
0: Voilà. Pour l'année.
2: Voilà, pour l'année, c'est pour l'année. Et après, on organise aussi, on va organiser soit des repas, soit des sorties. Et là, comme financièrement, on participe pour que le coût soit moins cher pour les personnes, si on doit faire des sorties à la plage, etc., ou la visite de sites particuliers. Comme ça, on essaye de faire venir toutes ces personnes.
0: Oui, et en parlant... d'autres événements que vous allez organiser, il y a des chances qu'on vous retrouve d'ici quelques semaines.
2: Oui,
0: tout ce que je crois savoir, il y a un marché de Noël qui se prépare.
2: Voilà, il y a tout à fait, il y a un marché de Noël qui se prépare. Et donc c'est pour le 8 novembre, donc on aura l'occasion d'en reparler.
0: Oui, bien sûr.
2: Voilà, et c'est un marché de Noël plus bourse aux jouets. En fait, c'est les deux ensemble. L'année dernière, on n'avait fait que la bourse aux jouets. Et là, on a décidé de faire les deux parce que c'est vrai que dans la bourse aux jouets, il y a beaucoup de choses qui sont identiques dans les gens qui exposent. Donc, et on a voulu un peu diminuer la bourse aux jouets et faire un marché de Noël plus étendu. Les gens peuvent, il y aura toutes sortes de choses à vendre. On a un producteur de vin qui va venir. Il va y avoir, si on peut trouver du fromage, vin, etc., d'arrêt alimentaire.
0: Mais alors, Gabriel, si on veut se renseigner sur vos activités, voire même si on veut être bénévole à l'association, pourquoi pas, comment on fait pour entrer en contact avec vous?
2: Alors, donc, pour entrer en contact avec l'association, on a une adresse mail. Tout se tient, c'est saintfelix.dynamix@gmail.com.
0: D'accord.
2: Sinon, on peut me joindre par téléphone au 06 76 44 95 04.
0: Eh bien, merci beaucoup, Gabriel Saluzzo. Je rappelle donc que vous êtes le trésorier de l'association Saint-Félix Dynamix, qui organise le 17 octobre à 20h30 en l'église de Saint-Félix un concert avec la chorale La Passacaille, un peu plus d'une heure de chansons de variété et de chants sacrés. Voilà. Merci beaucoup, Gabriel.
2: Eh bien, c'est moi qui vous remercie. Merci et bonne journée.
0: Voilà, merci Gabriel. Et, alors, écoutez, notre humble radio associative n'est pas toujours de tout repos. On est loin de la sinécure ou de la partie de beach volley sur une plage de Floride en compagnie des plus beaux spécimens anthropiques à la peau satinée. Non, il faut parfois subir les bugs, les blancs, les pans d'émetteurs ou les maintes rediffusions. Fort heureusement, la qualité des émissions proposées compense largement ces quelques désagréments. Ainsi, me travestissais-je en speakerine afin de vous annoncer la programmation du jour sur Radio Sainte-Afrique. Aujourd'hui, à 13h, et pour une fois nous serons à l'heure, il y aura H1000, l'émission des sons de la nature, avec un présentateur qui chuchote pour parler de son émission. C'est à peu près ça. Ensuite, il y aura Gardarem Lou, hip-hop, wesh gros de Radio Larzac à 14h. À 16h, nous retrouverons le Père Mathieu avec Travelling Station, du reggae plein le sound system. Et à 18h, le Voyage Radio, qui dit tout simplement ce qu'il raconte, je crois bien. Puis demain nous serons mercredi, le 14 octobre, à 7h, Anachronique, une émission footrack et fort sympathique. À 14h, Chanson Mania, dédiée à la variété française. 16h, Les Deux Tonneaux, du rock par deux loubards saint-africains. Et à 18h, Eric et Rock, toujours et encore là. Voilà, on est à peu près à la 2634e émission, je crois. Tu me confirmes, Léo. Voilà, donc de quoi se régaler sur Radio Sainte-Afrique. 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On entend déjà la petite musiquette du générique de fin qui résonne au fin fond, au creux de notre oreille. Il est 12h passé de 45 minutes et nous arrivons à la fin de cette émission. Alors, merci Léo.
3: Ah, merci à toi.
0: Merci aux auditrices et aux auditeurs de nous avoir subis jusqu'au bout. On se retrouve jeudi et d'ici là, un bon appétit. Ciao, ciao.

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4: 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Auditeur, auditrice. Montagne d'avril. Je vous propose de découvrir les paysages sonores du piémont pyrénéen. Ici, en ce début de printemps. Florilège des oiseaux qui gazouillent. Première pelouse rase. Où crissent

Premières fleurs. Premières odeurs. Où se mélange la rosée du matin. Et peut-être le parfum des arbres. Je me situe à 400 mètres d'altitude. Une légère brise, très légère brise, en fond, passe entre la cime

Alors, auditeur, auditrice, laissez-vous glisser dans les ondes musicales.

quelques centaines de dénivelés plus bas. Vers le fond de la vallée. Nous marchons, planchant. Ici, les premières fleurs viennent d'éclore. Des hépatiques, des myosotis, des pâquerettes, des pissenlits. Et à travers ce champ constitué de pelouses et de touffes d'herbes plutôt de rue, serpente, un ruisseau.

C'est un espace plutôt ombragé. Souvent, notamment dans les Pyrénées, dès que vous apercevez un cours d'eau, celui-ci longe les arbres qui, eux, poussent au bord de l'eau. Tremble le peuplier. Être. Écoute-t-il le clapotis de l'eau ?

limpide et clair. Au-dessus, c'est le champ, ou plutôt la prairie.

un petit talus. Quelques feuilles desséchées. Et à nouveau, le soleil généreux. Illumine la prairie.

printanière et riche, détaillée, je dirais presque mélodique.

des arbustes. Et la clameur de l'eau et du vent se mélange, se marie.

Je parviens à un sous-bois. Constitué de conifères. À la place des feuilles, une multitude de brindilles, de branches desséchées, croustillent sous mes pieds.

à l'abri de la brise. La douceur d'avril

Ici, des petites exploitations agricoles maintiennent le paysage pyrénéen.

Je rejoins donc une piste qui mène dans ce beau et petit hameau. Et déjà, les premières activités humaines se font entendre. Les Pyrénées sont un territoire vivant. Mais je vous propose de remonter sur le plateau, là-haut, d'où on apercevra la vaste et longue chaîne des Pyrénées.

produit un bruit de mer. C'est la forêt qui ondule sous les assauts de la brise.

les brindilles, des jeunes pousses des arbres et des arbustes vibrent.

qui émerge la forêt

une petite route goudronnée serpente les premiers pâturages. Les premiers troupeaux de bétail ont colonisé ces belles et vastes prairies. Au fond, la cime des hauts sommets enneigés se profile. Montagne d'avril, première sensation printanière. C'est ici que je vous laisse.

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0: à Richesse Monde. Alors, je m'appelle Naoko, alors je suis japonaise, je suis chercheuse dans le domaine occitan sur la sociolinguistique et j'enseigne normalement dans une petite université au Japon, j'enseigne le français, la sociolinguiste et l'occitan. J'ai commencé depuis 3 ans, à peu près depuis 2023, et chaque année, il y a 20 d'étudiants. Et en ce moment, je suis à Toulouse pour 1 an comme l'année sabbatique. Pourquoi Toulouse ? Parce que j'ai choisi Toulouse, parce qu'ici, il y a beaucoup d'activités occitanes. Et moi, maintenant, en ce moment, je suis 4 niveaux de cours d'occitan de IEO 31 et un cours de chant polyphonie de Comme d'été et quelques cours à l'université Jean Jaurès en occitan.
1: Ah ben c'est une année sabbatique, mais active. C'est
0: très chargée, parce qu'il y a trop de choses à faire. Et presque chaque semaine, il y a quelque chose, les conférences, les bals, les canters, et de temps en temps, il me faut choisir lequel.
1: Ton passage à Toulouse, alors, il te plaît ?
0: Beaucoup. J'aimerais bien rester un peu plus, mais alors dans 6 mois, il faut que je rentre. Oh là là, je suis triste.
1: Bon, mais tu reviendras nous voir.
0: Bien sûr.
1: Sinon, tu es passée par d'autres villes d'Occitanie ?
0: Oui, alors quand j'étais étudiante, j'étais à Montpellier pendant 2 ans, et ça me plaît beaucoup, bien sûr. Et j'étais à Béziers pendant 6 mois, et après je fais beaucoup de tours de l'Occitanie un peu partout. J'allais souvent dans la Valle d'Occitanie en Italie pour faire les enquêtes. Mais c'est vrai que moi j'avais un peu rêvé, depuis longtemps d'habiter à Toulouse pour savoir un petit peu l'atmosphère, l'ambiance de Toulouse, la ville occitane.
1: Et l'ambiance toulousaine, alors ?
0: Oh, vertalièrement, très très agréable, c'est très active. Et je suis un peu espantée de voir la quantité, la qualité d'activité.
1: Un dernier petit mot ?
0: Vivons la ville de Toulouse.

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1: Oh, on n'est pas bien le matin, là, de bonheur. Ah, tiens, d'accord. Il y a des gueules, pas une casse-couille. On est quand même mieux ici qu'à Mille, hein.

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0: Hey, bonsoir.
1: Ça va,
2: bonsoir.
0: Salut, et voilà, c'est le retour de Gardarem Louis Pop saison 17. Eh ben, j'espère que vous avez passé un super été. Et on revient pour une fabuleuse 17e saison, incroyable, toujours là.
2: Toujours avec ce problème de calcul.
0: De calcul rénal.
2: 2011.
0: Ah,
2: et 17e
0: saison, oui. Oui, c'est bizarre, mais écoute, c'est écrit.

0: Ouais, toutes ouais. les saisons sont là, il n'y a pas de trou. Oui, on a commencé en 2011 et on est en 2026 et ça fait 17 saisons. Alors, il y a un problème de trigonométrie, je ne sais pas ce que c'est. Mais,
1: comment on appelle ça? Un fossé spatio-temporel?
0: Peut-être. Ouais. Bon, en tout cas, on est là et on est reparti pour une petite année avec Nico qui va m'accompagner,
1: ouais.
0: toujours là.
1: Ouais, ouais, toujours là, deuxième.
0: Deuxième année, pourquoi ?
1: Deuxième année, ouais, content d'être là.
0: Guillaume qui n'est pas là ce soir, mais qui nous rejoindra certainement.
1: Il fait partie de l'équipe aussi, ouais.
0: Il est tout la prochaine fois. Et Nico, toujours derrière aux manettes, l'indéboulonnable.
1: Qui nous produit tout ça.
2: Yep.
0: Toujours là. Bien, et ben bon après dans la structure de l'émission ça a pas trop changé. Hein. Moi je vais essayer de passer un morceau ou deux quand même comme je faisais à l'époque, de vieux morceaux ou des albums que j'avais bien kiffé à l'époque. Je vais passer un petit morceau voilà pour se remémorer des bons petits albums de l'époque. Mais on va quand même là commencer avec des nouveautés tout simplement. Alors, nouveauté, qu'est-ce qu'on a eu cet été un petit peu? Il y a eu quelques sorties, pas tant que ça. Mais il y a eu Setsan. Alors, Setsan, je vous en avais déjà parlé, c'est un rappeur suisse qui avait sorti, qui avait fait pas mal de trucs avec La Boussole. D'ailleurs, je ne sais pas si vous pensez que c'est son groupe. Tiema, tout ça. Donc, il a sorti son petit album. Et là, je vous dis, Fragment Brut, c'est ça. Fragment Brut, disponible sur toutes les plateformes d'écoute. Rappeur très fort, je crois qu'il a un bon flow et ça rappe assez vite. Il a sorti d'ailleurs, je crois qu'il y a une bonne quinzaine de morceaux sur son album, donc allez checker ça sur le YouTube. Moi j'ai pas trouvé l'album en physique à trouver, je pense qu'il est un peu compliqué à choper, je sais pas s'il a sorti en physique. Bref, j'ai choisi un morceau qui est sympa, qui s'appelle Face à la flaque. Voilà, il se parle à lui-même, tout simplement. C'est un concept un peu connu, mais franchement, je trouve que c'est pas mal du tout. Sur une prod de Tiema et de Nesta. Et donc, ça, c'est sorti sur Fragment Brut. Et on va enchaîner un deuxième morceau avec notre ami Seth, bien sûr, toujours là. Seth qui va nous sortir un énième album qui va s'appeler La Nuit aux Dents de Lune. Toujours avec son compère DJ Monarch à l'instru, et c'est pas encore sorti, donc il va bientôt ressortir là. Vous allez pouvoir le choper sur Rap and Revenge, leur site. Et le morceau il s'appelle La Porte Sombre. La jaquette est sympa. Alors je sais pas d'où ça sort, La Nuit aux Dents de Lune, j'ai pas fait de recherche, mais ça va bien sortir de quelque part. Allez, donc on va écouter Setsan avec Face à la flaque et Set La Porte Sombre.

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0: Eh oui, c'était notre ami Seth avec La Porte Sombre sur une prod de DJ Monarch qui va sortir sur l'album La Nuit aux Dents de Lune. Et juste avant, c'était Seth San qui n'est absolument pas suisse parce que j'ai bien travaillé mon émission aujourd'hui. Il n'est pas du tout suisse, il est totalement de l'Île-de-France. Et il a sorti, je sais pas pourquoi je dis suisse, je sais pas pourquoi j'étais persuadé qu'il était suisse, enfin, bref, c'est pas grave. Il avait sorti ce morceau Face à la Flaque sur le prod de Tiema et Nesta sur son album Fragment Brut qui est en téléchargement sur le Bandcamp de Bandcamp de 700, non, c'est le Bandcamp de La Boussole, il me semble. Tout simplement, de Bandcamp de Tiema, Tiema La Boussole, voilà, où il y a beaucoup d'autres albums à télécharger. Bien, ben c'est à toi.
1: Allez, petit passage, on s'envole quoi.
0: On s'envole. On prend l'avion pour aller.
1: On prend le charter pour aller en Colombie.
0: Ah, Colombie.
1: En Colombie où on va retrouver Joez Yawar Crew. Joez Yawar Crew qui a sorti son album en 2024 qui s'appelle Respetos y las Mejores. Voilà, donc j'ai l'impression que c'est plutôt un crew de graffiti. En tout cas, ils en montrent beaucoup là dans leurs vidéos, dans leurs pochettes d'albums. Ça a l'air assez centré là-dessus. D'ailleurs, vous pourrez aussi trouver sous l'enseigne Yawar Crew Jason qui rappe aussi, mais que j'ai pas sélectionné, alors qu'il l'aurait mérité. J'ai écouté, c'est pas mal quoi.
0: Prochaine
1: aussi.
0: Prochaine fois.
1: On s'intéresse donc ici à Joez qui a l'air investi donc dans le graffiti, pochettes d'albums, etc. Il est très proche de la bombe, c'est le cas pour cet album, Respetos y las Mejores, dont la pochette est une photo de fresque sur laquelle est apposé un tag où figure le titre du CD. Donc c'est l'ambiance
0: hip-hop
1: graffiti, tout à fait, Colombie.
0: Voilà.
1: Il nous sort trois albums entre 2021 et 2025, le dernier s'appelle Acid Rap, et en 2022 il sort un EP prénommé Merca de Colombia, qui, au passage, emprunte dans son premier morceau le sample tiré de La Planète Sauvage, le film animé dont je vous avais déjà parlé l'année dernière, d'une musique samplée par Madlib et un autre mec d'Amérique du Sud que j'avais passé aussi, je crois, ici même, mais je n'ai pas retrouvé le titre. Bon, en tout cas, ils ont l'air d'avoir regardé ce film là-bas, ça a l'air d'avoir marché sur ce continent, La Planète Sauvage. Je vous invite à aller découvrir donc Joez Yawar Crew qui ont fait pas mal de productions et voilà, et on écoute tout de suite ce morceau.

0: Voilà, c'est rapido ça, quand même. C'est rapido, le morceau c'est Yawar Style,
1: 2016, hein.
0: Colombie. Il dit 2016, moi j'y vais 2024. Hein.
1: Bah, je sais pas, 2016.
0: Ouais.
1: C'est ce qu'il a dit à la fin, il me semble.
0: Moi, c'est une traduction IA. Hein.
1: Ah, ouais, ouais. Faut toujours se méfier de l'IA, Nicolas.
0: Tu t'es planté sur l'accent suisse, et je vais pas te faire confiance.
1: C'est pas faux, t'as bien raison. En tout cas, c'était bien sympa, Yawar Crew, j'ai bien kiffé. Très bien, nos amis colombiens,
0: Joe's Yawar Crew et compagnie, et Jason, et voilà. Allez bien. Découvrir.
1: Allez, retour au rap français, aux nouveautés donc. Et là, on va écouter notre ami J.Cuz. J.Cuz. Enfin, il a changé son blaze maintenant, c'est J.E.E. Cuz, K.E.U.Z. Qui faisait souvent équipe avec Scoop, avec qui ils ont sorti pas mal d'albums. Et là, il va sortir prochainement un album qui va s'appeler 8 coups. Alors, j'imagine qu'il y aura 8 morceaux. Et là, il a sorti son petit morceau qui présente l'album. Il s'appelle Futura 2K, Futura 2000. J'ai bien aimé, ça reste du J.Cuz, quoi, du J.Cuz, et j'aime bien comment il rappe, assez, je sais pas comment dire, assez dégoûté, mais assez réaliste en tout cas. Et donc là, il y a un petit clip aussi, vous pouvez aller voir ce petit clip qui est sur YouTube, donc il est sympa aussi. Et on va enchaîner avec notre morceau qui aura rien à voir en tout cas sur la forme, c'est Déserteur. Et oui, toujours là, Déserteur, qui a sorti énormément de morceaux cet été. Il les sort au compte-gouttes. Et là, il a sorti un morceau avec Hera, avec qui il avait sorti un album récemment. Le morceau, il s'appelle Lumière, sur franchement une belle prod, assez posée. Donc voilà, vous pouvez aller choper ça. De toute façon, Déserteur, il a aussi quelques albums sur son Bandcamp. Pareil pour J.Cuz, Scoop et J.Cuz. J.Cuz et Scoop. Or, je sais plus, Scoop et J.Cuz. Pareil, il a des sons sur les Bandcamp aussi, un peu partout. Donc on va écouter ces deux morceaux de J.Cuz, Futura 2000 et Déserteur, Lumière.
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1: Eh oui. Et donc on vient d'écouter deux morceaux fort sympathiques qui sur la forme étaient un peu différents. Le premier donc c'était Jikus avec le morceau Futura 2K, Futura 2000. C'était sur une prod de Mehdi Moisi, d'ailleurs je l'avais pas précisé. Et ça va sortir sur son prochain album 8 coups. Enfin, voilà. Et après là qu'on vient d'écouter c'est ben, notre ami Déserteur qui repart pour un tour avec le morceau Lumière sorti sur je sais pas si exactement c'est sorti sur son album Era, sur son album avec le beatmaker Era. Mais en tout cas, vous pouvez télécharger, choper son album sur le Bandcamp de Déserteur. Allez, on continue, on va repasser deux morceaux. Et là, on va écouter Ben PLG, que je passe de plus en plus parce qu'il y a des bons morceaux. Même si des fois, ses prods sont un peu bizarres. Là, franchement, il a sorti un album qui s'appelle L'Histoire sans fin. Il a sorti ça le 2 octobre. Et en fait sur YouTube j'ai l'impression qu'il a sur ses 15 morceaux ou un truc comme ça, comme il y a de morceaux que je dise pas de conneries, 14 morceaux, je crois qu'il y a 14 clips tout simplement, et des clips propres, c'est pas des trucs il rappe devant, non c'est des trucs bien chiadés. Alors j'ai pas tout écouté de l'album, j'ai écouté que 3-4 morceaux. Et en fait, je suis tombé sur un morceau et direct, je me suis arrêté sur ça. Je me dis, lui, on va le passer à l'émission. Et je suis passé à autre chose, mais je vais écouter plus tard. Mais le morceau, il s'appelle Les pièces jaunes d'À La Fontaine. Toujours des titres très imagés, où on comprend direct. Et toujours dans l'esprit un peu nostalgie. Bah, il est fort hein, sur les textes, notre ami Ben PLG. Et il commence à être bien connu, hein, même s'il a déjà fait, apparemment, moi, j'avais pas vu, mais il avait fait Nouvelle École, un truc sur Netflix, là. Et là, j'ai vu qu'il y avait aussi un petit featuring avec Aurel San, carrément. Donc, le morceau, ben, avec un clip, hein, vous allez voir ça, c'est sur une prod de Lucci, il y a trois beatmakers, Lucci, Lucas G et East.id. Donc, après, il a un petit site pour aller choper tout son merchandising, ça s'appelle Pour la Gloire. Là, pour la gloire.fr. Voilà, vous pouvez choper. Il a des doubles vinyles. Je crois qu'il vend même des chaussures carrément. Là, on est là, carrément. Quoi. Donc, ça sera pour le premier morceau. Et le deuxième morceau, qu'est-ce qu'on a dit? Ah oui, autre délire. C'est Hockney. Alors, Hockney, j'ai pas beaucoup d'informations. C'est sûr que j'ai pas trop cherché en fait. Mais je sais qu'il a. Ben, Hockney, je connaissais un petit peu. Et là, il a sorti un petit album qui est franchement pas mal. Je crois c'est un maxi. Il doit avoir 5 titres. Braveheart avec le beatmaker Crimophonique. Crimophonique qu'on connaît depuis un petit moment. Le Sétois Corse. Et qui rappait à l'époque, qui maintenant fait des prods avec des très bonnes prods. Et là, franchement, le petit album Braveheart est très sympathique. Le morceau, il va s'appeler Sac de frappe. Donc, je vous dirai un peu plus d'infos sur Hockney après. Donc, on y va pour écouter Ben PLG avec les pièces jaunes d'À La Fontaine et Hockney avec Sac de frappe.
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2: Ah, quoi, c'est bien cette année. Bon, je me suis encore retrompé. Hein. Là, on vient d'écouter Hockney avec un featuring avec A2H. Mais c'était pas du tout le morceau que je voulais passer. Pas du tout. Genre, j'ai rien compris. Je comprends pas. J'ai téléchargé un morceau. C'était pas celui-là. Je voulais passer le morceau Bad News que j'ai trouvé un petit peu meilleur. Mais bon, ça sera pour une autre fois. C'est pas grave. Là, on vient d'écouter donc Hockney avec Sac de Frappe. Et ben, juste avant, c'était Ben PLG avec, avec le morceau Les pièces jaunes de La Fontaine, qui était fort sympathique. Je salue Lise, peut-être si elle nous écoute de très loin. À toi, Nicolas.
3: Ah bon, c'est à moi. Eh ben, écoute, on va rester un peu dans le français, quoi. Dans le français, on va aller du côté de La Brigade. La Brigade, 16 rimes. Un morceau voilà, que j'ai bien aimé, que j'ai
2: connu il n'y a
3: pas très très longtemps.
2: Je te coupe comme ça au passage. Ouais. On n'avait pas dit qu'on commençait par...
3: Si, bien sûr, mais voilà. Tu vois... Ouais, ah. Non, mais...
2: Ah, tu, voilà. Tu fais venir...
3: Non, mais...
2: Tu fais bisquer un peu.
3: Okay. J'ai travaillé.
2: Tu travailles,
3: j'ai
2: parfait.
3: Travaillé.
2: Ok.
3: Donc, je suis d'abord passé par La Brigade. Donc,
2: okay.
3: J'ai découvert ce morceau il n'y a pas très longtemps. Et ça, même si c'est un classique, apparemment, de 97. Hein.
2: Avec Lunatic.
3: Booba et Ali, Lunatic, c'était donc sur le maxi blanc de La Brigade en 97.
2: Très très très très lourd.
3: Dessus on trouve Fredo, Le Kafir, Zico. Voilà.
2: Zico, c'est pas.
3: Et ben voilà, Zico.
2: Il doit faire les prods, Zico, je pense.
3: Et ben voilà. Putain, tu tapes dans le mille parce que ouais. Zico, il a fait la prod et il a eu la bonne idée d'aller chercher la prod dans un morceau de Mobb Deep.
2: Eh oui.
3: Qui s'appelle Party Over. Qui était sorti sur son album The Infamous en 95. Et donc, le fameux Zico, il est allé nous choper un sample là-dessus, sur ce morceau. Donc, on va d'abord écouter Mobb Deep. Tu vois,
2: Mobb Deep.
3: Alors, tu vois, ouais, je le dis avec l'accent.
2: D'accord.
4: Il y a deux, c'est Deep.
3: Ouais, c'est Deep, il y a deux. Bon. Mobb Deep.
2: Ok. T'aurais pu le faire avec l'accent québécois.
3: Ah, ouais, c'est vrai. Non, je suis assez mauvais, je suis pas Michel Leb.
2: D'accord, voilà. Okay, c'est dommage, on aurait bien rigolé.
3: Allez, vas-y, non, ça va pas se lancer dans des imitations. Donc, on va d'abord écouter Mobb Deep.
2: Deep
3: Non, j'ai envie de dire Deep, j'ai dit Deep.
2: Ok.
3: Voilà. Donc, Mobb Deep. Party Over, on va écouter un premier morceau pour vous faire une idée. Je trouve que l'instru, il la recouvre pas mal avec ses mots, elle est beaucoup moins évidente. Que dans La Brigade où là elle explose quoi et elle est très présente et voilà donc deux inspirations, deux continents, deux artistes différents et on entame par Mobb Deep et on écoute La Brigade ensuite.
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0: Voilà. Et voilà. Et voilà, voilà, dans les années 90, on faisait ça, quoi.
1: C'était un classique, c'était un classique. Bon, on enchaîne, que le temps passe très vite. Et là, on va aller, on était... bon, on va aller en Suisse, c'était pour le... Là, c'est sûr qu'on est en Suisse, et on va écouter donc Détiré, voilà, rappeur suisse de Genève, qui avait sorti un album en 2019 qui s'appelait Cohérence, très bon album. Donc, je vous ai dit, j'aime bien, j'ai passé des morceaux, des albums que j'avais trouvé très bons. Et cet album était très bon, à Détiré, rappeur, son premier album était très bon aussi sur le départ, qui était assez politique. Là, celui-là, il est un peu plus introspectif, mais voilà, il réfléchit, on sent qu'il a bien réfléchi. Et le nom de l'album, il représente bien cet album, Cohérence. Là, donc j'avais déjà passé quelques morceaux déjà à l'époque, et là je vais passer un morceau que j'avais pas passé. C'est Une humeur de merde sur une prod de Wave Jammer. Et on va enchaîner avec d'autres Suisses que je connaissais pas, et je suis tombé sur un petit truc sympa. Alors je pense que je vais fouiner un petit peu. C'est L'Affaire, donc c'est ça vient de Lausanne. Alors je connaissais pas trop le groupe, je connaissais pas du tout, j'ai vu qu'ils avaient sorti un album qui s'appelle Inclassable, et donc on va écouter un petit morceau de cet album qui était sorti en 2015, notamment je vois qu'il y avait POR, un rappeur suisse que je connais. Ils ont un petit bandcamp, le bandcamp est sympa, il y a pas mal de trucs à choper, je vais aller voir ça quand même parce que c'est vraiment pas mal. C'est, en fait c'est leur maison de production, c'est SWC-Records. Voilà, c'est maison de prod suisse. Et le morceau, il va s'appeler Combat sans fin sur une prod de Starshit. Voilà, donc cette sortie sur Inclassable, le groupe L'Affaire. Et juste avant, c'est Détiré, pareil, il a aussi son album à choper sur le Bandcamp de Détiré. Une humeur de merde sortie sur Cohérence, c'était ça, c'était en 2019. On écoute.

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Bon, et ben voilà, mais c'était un peu de rap suisse, donc là, juste au moment d'écouter, c'était L'Affaire, le groupe L'Affaire, qu'on réécoutera avec leur album Inclassable et le morceau Combat sans fin. Voilà, c'est sur son album Inclassable, 20 titres, franchement, j'ai chopé ça, le Bandcamp. Et juste avant, c'était Détiré, qui depuis 2020 n'a plus trop rien sorti, me semble. Il était parti un peu sur pas trop du rap, c'était des textes sur du violon, un truc comme ça. Voilà, tout simplement, on se quitte avec ce petit instru. C'est pratique, ce petit instru

0: je vais en diffuser, oui. Tout au long de la saison, c'est une saison russe.
1: Ça annonce des belles, des belles choses.
0: On partait sur du rap, là, on parlait de rap au tout début.
1: Ben oui.
0: Voilà.
1: Mais écoute, le rap nation, on y arrive.
0: on y arrive, voilà. Non, mais on parle du russe, mais difficile de traduire le russe, donc on
1: se et pourtant, il le faudra.
0: J'essaierai.
1: Oui, j'espère. Ben on se retrouve et certainement il y a la prochaine fois, j'espère qu'il y aura Guillaume et j'espère qu'il nous écoute, hein, en tout cas on le salue s'il nous écoute.
0: Salut à toi Guillaume.
1: Et donc toujours pareil, alors Nico, il n'y a rien qu'à changer au niveau des rediffs, tout ça.
2: Tout pareil, tout mercredi pareil. Direct à 19h tous les 15 jours, rediff samedi 19h, la semaine prochaine Frère de Chaussures.
1: Frère de Chaussures, toujours là, Rémi, on le salue aussi.
0: Petit coucou à Rémi.
1: Et peut-être je fais un coucou aussi à Hip Hop Storm qui a repris les poteaux de Brest, Sticky Snake, qui a refait son émission avec sa copine. J'ai écouté d'ailleurs sa dernière qui est sympa, il a fait un spécial demi-festival, c'était les 10 ans cet été. Bien sympa, 4 heures d'interview là, à écouter. Ouf. Je vous conseille Hip Hop Storm. Ouais, c'est intéressant. Hip Hop Storm sur Radio Campus Brest, un truc comme ça. Toujours sur écoute chez nos amis Isérois, Radio Dragon.
2: J'ai pas de nouvelles.
1: On n'a pas de nouvelles, bonne nouvelle, comme on dit. Et Radio Saint-Af aussi.
2: Ça devrait, oui.
1: Ça devrait, nos amis Saint-Africains. Très bien, podcast sur Radio Larzac et aussi sur YouTube. Donc on se retrouve dans 2 semaines. Et écoutez, n'oubliez pas d'écouter aussi notre fameuse émission de rap international qu'on va enregistrer dans la foulée, par-delà les flots, qui va être certainement excellente.
0: Tout à fait.
1: Merci Nico.
0: Merci à toi Dorian.
1: Et à bientôt.
0: Merci à tous.
2: Ciao, bisous.
1: Ciao.

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Et bienvenue chers amis auditeurs de la Travelling Station. Yes, check le micro et c'est parti pour une bonne émission ensemble. Yes, on va s'écouter pas mal de Roots, du Dubwise. Et on va commencer avec des grands ambassadeurs du reggae anglais. C'est les fameux Twinkle Brothers avec ce titre toujours d'actualité, I'm not a robot, you can't program I. Et on continuera avec un deuxième leur cut tout aussi emblématique qui s'appelle Free Africa. Vous êtes bien sur la Travelling Station. Yes, je vous souhaite de passer un bon moment à l'écoute de nos Good Vibes.

Et après ces deux monstrueux roots des emblèmes, les Twinkle Brothers, yes, on va continuer sur un label qui n'est pas des moindres non plus, c'est le label Rockers, un label d'Augustus Pablo. Et on va commencer avec, on fera un doublé, on commencera avec un titre qui s'appelle Preaching Love de Spliff Dan. Et derrière, on s'enchaînera le Better Safe Than Sorry de Bunny Brissett.

inimitable production Augustus Pablo avec, eh bien, comme je vous l'annonçais, ce fameux Bunny Brisette avec ce Roots magnifique, le Better Safe Than Sorry. Et on enchaîne avec une voix féminine tout aussi magnifique, à savoir Judy Mowat et son fameux Black Woman.

Quelle belle surprise de retrouver le Guess Who's Coming to Dinner, version originale sur le label D-Roy. Il y a une deuxième version sur le label Island qui sonne très différemment mais qui est tout aussi bonne. Je vous la conseille, yes. On continue toujours avec des gros classiques, hein. Ce sera Emblematic Roots pour cette session. On part avec le Lion Youth, le chanteur Lion Youth, avec son immense titre Rat Cut Bottle.

Lion Youth avec ce magnifique Rat-A-Cut Bottle en mode disco mix avec la version DJ enchaînée à l'ancienne. Yes, pure production jamaïcaine. On va continuer toujours en maxi 45 tours, titre de Junior Brown. Le titre s'appelle Keep a Clean Heart.

Keep a Clean Earth. Yes, encore un super disco mix avec le Dubwise enchaîné. Super, super roots des années 70. Yes, une grosse tuerie. On va continuer avec des petites productions françaises cet été. C'est le label Chouette Record là, qui nous a sorti eh bien, trois titres avec son chanteur phare, pardon, Marquis Lyrical, qui a vraiment été révélé par ce label, avec notamment le titre Run, Run, Run, qu'on a déjà eu l'occasion de s'écouter dans la Traveling Station. Donc là, on va se passer 2,45 tours. Il y a un maxi qui est sorti en 12 également, que je vous invite à aller regarder, ou en tout cas écouter. On va commencer avec le titre de Marquis Lyrical, String Up the Sound, et derrière, ce sera le titre My Joy.

Et bien voici qui nous fera une transition toute faite vers le Dubwise. On va s'écouter une petite production Chilo Heights pour enchaîner derrière ces deux monstres du label Chouette Record, label français, je vous le rappelle, qui fait un carton avec toutes leurs sorties. C'est du net et précis, franchement. Je vous encourage à aller eh bien, écouter un petit peu tout ce qu'ils font et continuer à kiffer leurs vibes. Comme je disais, on continue avec le fameux Chilo Heights. Cette fois-ci, c'est Jazebi au contrôle. Le titre s'appelle Soldier et on s'écoutera deux autres vocaux derrière.

On s'écoute actuellement ce rythme de Chilo Heights avec Jamelody au vocal. On s'écoutait Zorro juste avant avec le Jah Love Is Great. Et maintenant c'est Jah Glory avec Jamelody, ce troisième vocal sur ce super rythme. Et est-ce qu'on va peut-être devoir écourter un petit peu si on se passait encore quelques cuts d'ici la fin de l'émission. Et je vous ai prévu sur ma deuxième deck un pur Abba Shanti High, de play des années 90. Le titre s'appelle Lightning.

Voilà un super morceau instrumental issu des morceaux cachés d'Abba Shanti là, qu'il a ressorti il y a quelques années là. Il a toute une série de dubplates des années 90 comme je vous l'annonçais. D'ailleurs on va finir légèrement sur le Double Eyes. Yes, qui l'a ressorti pour le bonheur de tout le monde. Hein. Franchement, ça fait plaisir de distribuer sa musique, sachant que le dubplate, pour ceux qui ne sont pas au courant, c'est des morceaux qui se font pour leur sound system et qui ne gardent que pour eux, ce qui fait bien un peu l'identité des sounds et qui permet voilà, en général d'avoir cette originalité. Et derrière, au bout d'un certain nombre d'années, ils les sortent en vinyle. Quand tout le monde les a déjà bien poncés et qu'on les connaît tous par cœur, ça fait toujours plaisir de les écouter dans son salon. Yes. Bon, un petit dédicace à l'organisation. C'est Critical Hi-Fi là, qui nous a régalé le week-end dernier ou il y a une dizaine de jours. À Toulouse, toujours les soirées Dub Club à l'Interférence, pas de celle du Bikini d'ailleurs. Il faut bien scinder les deux. On a vraiment Critical là, qui fait un super boulot en nous invitant des super artistes. On a eu droit à Ital Power et mon chouchou alias Alpha Stepa avec Rastaini et Neja. Vraiment, c'était un show énormissime. Toujours aussi cool et abordable. Vraiment, on a passé une super soirée. Big up à eux, big up à Critical Hi-Fi et vivement la prochaine. Yes. On va finir sur une petite production là, que je viens de trouver. Le titre s'appelle We Are Nubian et donc c'est King Stanley au vocal avec Red Eye. On va se laisser là-dessus et se dire à dans 15 jours pour une nouvelle émission de la Traveling Station. J'espère que vous avez passé un bon moment à l'écoute de nos vibes. Et moi je vous dis évidemment ciao bye bye et à la prochaine. Évidemment d'ici là, portez-vous bien. Salut à tous.

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1: 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Il est 15h en temps universel, 17h à Paris et 18h à Kiev. Le journal vous est présenté par Charlotte de Rouen. Bonjour Charlotte.
2: Bonjour Caroline et bonjour à tous. L'Albanie, la Moldavie, l'Ukraine et le Monténégro feront-ils bientôt partie de l'Union européenne? Les ministres européens des Affaires étrangères en ont discuté ce mardi. Ces quatre pays ont réussi à remplir un certain nombre de critères. On vous explique tout dans un instant. Des milliers de personnes dans les rues de Paris. Nouvelle grande journée de mobilisation des lycéens pour demander plus de moyens pour l'éducation avec l'appui aujourd'hui de la militante suédoise Greta Thunberg. En football, début de la deuxième journée de Ligue des Champions ce soir avec notamment Arsenal qui reçoit Lille. Un match qui marquera le retour d'Olivier Giroud à Londres. Jeunesse vaincra ou encore Macron, tu casses l'école. Voilà ce qu'on peut lire sur les pancartes des manifestants en France. Grande journée de manifestation des lycéens qui réclament toujours plus de moyens pour l'éducation alors que les autorités, elles misent sur un essoufflement du mouvement. Lycéens et étudiants veulent maintenir la pression. Ils demandent toujours plus de moyens humains et financiers dans les écoles, mais aussi la suppression de Parcoursup, cette plateforme sur laquelle les élèves postulent pour faire leurs études supérieures. On fait le point sur la mobilisation avec vous, Aram Beng.
3: 214 lycées fermés ce mardi selon le ministère de l'Éducation nationale contre 800 il y a une semaine. Jeudi dernier, la mobilisation avait rassemblé plus de 130 000 manifestants en France selon la CGT, alors que le gouvernement parle d'un peu plus de 70 000 personnes dans les rues, dont 24 000 à Paris. Deux jours auparavant, on estimait qu'il y a

0: j'ai parlé à une amie et on en a conclu qu'il fallait faire quelque chose, quoi. Donc elle a hébergé aussi. Puis avec une troisième amie, on a décidé de monter une association qui s'appelle l'Entre-deux.
1: On accueille une vingtaine de personnes qui sont des personnes, des mineurs exilés. Donc c'est des personnes qui sont, quand on est mineur étranger et qu'on arrive en France, on passe par un centre d'évaluation qui va évaluer si oui ou non on est mineur. Et là, je vais être très subjective et donner mon avis selon des critères, somme toute, très aléatoires.
2: Et selon un peu aussi les politiques des départements et tout ça.
1: Complètement. Et du coup, il y a un centre d'évaluation, comme dans tout département, dans le Tarn, qui est à Albi. Donc les personnes sont obligées de passer par là. Et là, on va évaluer si oui ou non, selon eux, ils sont mineurs. Et une majorité de ces personnes sont remises dehors et en disant « on n'a pas assez d'éléments où on estime que t'es majeur, salut ouais. ». C'est à ce moment-là que ces personnes vont contacter des associations comme la nôtre pour dire « bah en fait, moi je suis mineur, on m'a mis dehors, comment je peux faire ?» Et donc du coup, nous, on va accueillir ces personnes du moment où elles sont dehors, elles ont besoin d'une solution, jusqu'au moment où en fait, on va les accompagner à faire leur recours juridique où la juge des enfants va évaluer que ces personnes sont mineures et donc les placer auprès de l'aide sociale à l'enfance. Ouais. Du coup, nous, on accueille des personnes entre... Les chiffres ont changé, c'est de plus en plus la merde. J'ai envie de dire 6 mois minimum. Ce qui est ça, c'est si ton dossier va bien. En vrai, c'est en moyenne 9 mois. Jusqu'à si c'est un peu plus compliqué, parce que il faut faire venir les papiers, que ça met du temps, parce que c'est au pays, c'est compliqué, c'est dans un ville. Enfin bon, il y a 12 milliards de raisons qui font que ça peut être plus compliqué. Et du coup, ça peut aller jusqu'à 1 an et demi, 2 ans.
3: Le voyage, ça a été très très très pénible de mon côté parce que j'ai vécu des choses horribles, terribles même je dirais comme ça, parce que moi j'ai emprunté la route qu'on appelle la route de la mort, le désert. Je suis quitté chez moi avec un de mes oncles. Il m'a dit viens, comme ton père est malade, ton père il est à Kindia, on va aller voir ton père. C'est comme ça que le voyage a commencé.
0: Concrètement, je prenais un jeune qui était à la rue, mais en fait, c'était beaucoup plus que ça. En fait, je prenais un jeune qui avait déjà été très malheureux dans son pays, dans sa famille, et qui avait été très peu à l'école, qui avait fait une traversée du désert absolument horrible, qui s'était perdu sur le bateau pour traverser la Méditerranée. Le capitaine du bateau n'était pas un capitaine et il ne savait pas naviguer. Donc, ils ont tourné en rond plusieurs fois. Voilà, ils étaient perdus. Ils ont été sauvés par, heureusement, ces bateaux Croix-Rouge. Et une grande amitié est née à partir de ce jour.
3: Il m'a pris sur sa moto. On est allé jusqu'à un certain moment. On est descendu, il a donné la moto à une personne. Moi, je pensais que oui, la personne gardait la moto. Et sur le coup, j'ai vu que ouais, réellement, la personne là lui donnait l'argent. J'ai dit, ah, mon oncle, qu'est-ce que tu fais comme ça? Il a dit, non, suis-moi. Et tu te tais, on va aller au village, tu vas aller voir ton père, parce que c'est ton père qui m'a chargé de venir te prendre. Et on va aller, tu vas faire un peu de vacances là-bas. C'est comme ça que ça a commencé, le voyage a commencé.
2: Que du coup, vous, que là, quand les jeunes arrivent généralement chez vous, ils sont quand même passés du coup par soit le foyer départemental, soit des mecs qui les ont reçus.
1: Ils sont obligés de passer par un centre d'évaluation. On peut pas nous... Enfin, ils sont obligés de passer par la police puis par le centre d'évaluation. On peut pas nous saisir directement. Enfin, tu vois, il faut que l'État...
2: Ils sont pas passés par la case des foyers départementaux et mecs, ça va, pas forcément, quoi.
1: Ils ont pas été reconnus... Non, non, ils passent vraiment par... Je viens d'arriver en France, je suis mineur. Donc soit ils se pointent à la police, soit je sais pas où, mais en tout cas, et donc on va les amener dans ce centre d'évaluation en disant t'es obligé de passer par là pour que les départements ont cette charge étatique en fait, pour que donc on décide si oui ou non l'État français va prendre ta charge. Et une fois qu'ils sont dehors, c'est là qu'ils nous disent ils ont dit non, qu'est-ce que je fais, et que là il y a recours auprès de la justice.
2: Parce qu'après du coup là c'est une OQTF qui est posée.
1: Non, c'est qu'est-ce qui est écrit sur leur papier de refus? Il y a écrit que c'est pas reconnu la minorité de l'intéressé et que maintenant tente autre chose, mon grand, mais en tout cas, ta minorité, ça n'a pas été reconnu, quoi. Et que si t'as envie de faire d'autres démarches, libre à toi de faire d'autres démarches. Mais il n'y a pas d'OQTF.
2: Il n'y a pas d'OQTF.
1: Non, okay. C'est vraiment. Ils sont dans ce centre.

0: pour dire mineur ou pas mineur.
1: Si le Daoumi décrète que non, ils ne sont pas mineurs, à ce moment-là, ils sont mis à la rue et totalement délaissés. Et n'ont plus aucun droit, plus aucun statut. Alors ils rentrent en contact avec nous, nous sommes deux, trois personnes où ils ont notre numéro, le numéro tourne. Puis les connaissances, puis maintenant ça fait 6 ans que l'association existe, donc voilà, le téléphone arabe marche, quoi, hein, il se passe notre numéro. Puis ensuite, nous sommes plusieurs familles hein, où on les héberge gratuitement, bénévolement.
2: You are providing a place to sleep, you are providing food, you are helping us to entertain, so that is enough for me. I don't have anything to say.
3: Okay, you don't want more.
2: If it is more, okay, but I wouldn't ask anything more. Like, whatever I'm getting, it's already enough. It's already, you are doing too much for me. Even I'm nothing to you, but still. So I think it's okay for me.
3: Okay. Il dit que dans l'association, on lui donne un toit sur la tête, de quoi manger, de quoi aller à l'école, et que ça lui suffit, et qu'il ne demande rien de plus. Et je lui dis, t'as besoin de rien de plus? Il dit, si, j'ai besoin de plus. Et si ça arrive, c'est tant mieux, mais ça, ça suffit déjà comme ça.
4: On est allé jusqu'à la gare, et il a acheté 2 billets de voiture pour nous. Là-bas, direct Mali. C'était comme ça. Il m'a dit, rien ne va t'arriver, suis-moi et t'inquiète. Je suis là et fais-moi confiance. C'est comme ça qu'on est sorti.
0: On utilisait beaucoup ce terme avant, qu'on n'utilise plus trop, mais que c'est des personnes sans statut. C'est des personnes qui rentrent dans aucune case. Et c'est aussi, c'est ça la difficulté, c'est que c'est aussi pour ça. Enfin, comme c'est des personnes sans statut, ils sont à la charge de personne, en fait. Enfin, ni l'État, ni le département, ni personne, en fait, s'occupe de ces personnes. C'est genre, on vous a déjà dit non pour ça, maintenant, trouvez une autre raison d'être dans une case dans ce pays, tu vois. C'est parce que c'est ça, sur leur feuille de refus, on leur dit, vous n'êtes pas mineur, maintenant, tentez autre chose. Je sais pas, tentez une demande d'asile, tentez ci, tentez mi, inscrivez-vous dans autre chose. Mais du coup, mais eux disent, mais je vais m'inscrire dans rien d'autre, je suis mineur, en fait, j'ai besoin d'être reconnu mineur. Et du coup, eh ben, pendant tout ce laps de temps de défense, ils sont dans aucune case. Donc, ils n'ont pas de statut. Donc, il n'y a personne en France dans les institutions qui s'occupent d'eux. Et c'est pour ça que, en fait, ces personnes ne sont soutenues que par les citoyens et citoyennes et les associations.
4: J'avais très mal au corps parce que je ne savais pas là où je partais. Je ne savais pas qu'est-ce qui allait nous arriver. Parce que je vous dis la vérité, hein. La route que moi et mon oncle on a pris là. Même si on me dit quoi maintenant là d'aller reprendre la route là, je préfère mourir que de reprendre la route là. Parce que je vous redis encore, c'est une route pénible, vraiment pénible. Toutes les personnes qui ont passé là-bas psychologiquement, personne n'est prêt. Arrivé au Mali là-bas, il m'a dit, ouais, je vais essayer de voir un ami ici qui m'a contacté, qu'il veut aller avec nous. J'ai dit, où? Aller où? Où? Quoi? Tu m'as dit, on part à Kindia. À Kindia, on est où comme ça? Je suis là, j'entends les gens que je ne comprends même pas leur langue. Ils parlent Bambara, tandis que moi, je suis Soussou. Dans mon pays, on parle Soussou, Malinké, Poula. Mais ici, là, je comprends Kedal. On est où comme ça? Il m'a dit, c'est là-bas, il m'a dit directement que, ouais, on est au Mali. J'ai dit Mali, tu me dis on part à Kindia et toi tu es là à me dire Mali, c'est impossible, retournez-nous, il faut qu'on se retourne. Il a dit non, c'est impossible maintenant.
1: La traversée ne se fait jamais seule, toujours en groupe, soit avec des amis, un oncle, des connaissances faites sur la route. Puis ensuite, arrivés en Europe, souvent ils ont chacun leur idée. Certains veulent aller à Paris, l'autre à Toulouse, le troisième à Albi. Donc là, ils se séparent. Donc ils sont effectivement seuls, généralement seuls, mais comme toute personne, comme nous, si Français, on est en pays étranger, on va automatiquement se diriger vers d'autres Français.
4: L'histoire vraie, c'est la route pénible là que je vous dis. Mali, maintenant, on est resté là-bas quelque temps. Il y avait des gens qui venaient, leur tête était, je dirais pas cagoulée, mais il y avait quelque sorte de foulard. qui étaient sur leur tête, c'est les yeux seulement qu'on voyait. On nous a mis dans un truc de fourgonnette comme ça. On dirait des sardines. On nous a fait embarquer, on dirait des sardines. Là-bas, on a fait un jour et quelques dans ce pick-up-là. On nous a fait descendre dans un coin où il y avait seulement du sable, le désert. Waouh! C'est là-bas que j'ai commencé à voir des morts, des cadavres. Des cadavres qui étaient là. Ah ouais! Une personne sans vie. J'ai commencé à trembler. J'ai commencé à appeler ma maman de gauche à droite, mon père. J'ai dit, je vais mourir ici, là, je ne peux plus maintenant. Mon oncle a dit, quand tu cries ici, tu auras soif, et lorsque tu auras soif, tu vas mourir. Mais il disait ça dans notre langue. Et il disait, arrête de crier. Vas-y, ongrais. J'ai dit, ongrais, où, comment? On va aller nulle part. Ici, là, c'est le désert, tu vois pas. Là-bas, maintenant, il m'a pris la main, il m'a dit, allons. On a marché des jours. Il n'y avait pas de manger, c'était du biscuit seulement qu'on mangeait. Durant combien de jours? Biscuit et un peu d'eau comme ça que lui-même il a caché dans son pull. Et à un certain moment, j'avais soif. Je pensais même que j'allais mourir. Soif de ouf. Il y a certains qui buvaient leur pipi même, tellement qu'il y avait de... C'était pénible, c'était vraiment pénible. Je souhaite ça à aucune personne de cette terre-là de venir sur cette route-là. Ben ouais. Mais je dirais, moi, parce que moi, je suis croyant, je dirais que ouais, c'est Dieu seulement qui m'a sauvé. Là-bas, on a pu s'en sortir et on est venu jusqu'à Algérie. Algérie, maintenant, il a commencé à se démerder dans le chantier. On dormait dans une maison non achevée la nuit.
0: Il y a cette maison, qui est la maison de l'association, qui s'appelle la Maison Blanche. Elle a été rebaptisée par les premières personnes qu'on a accueillies en 2019, la Maison Blanche, qui accueille 5 personnes. Et c'est aussi là où il y a nos bureaux, où il y a un ordi et on peut bosser. Voilà. Il y a des combles tout là-haut qu'on doit réaménager, mais où on peut faire des réunions et qui sont un peu... Voilà. Et ce salon ici, c'est l'accueil de jour. C'est-à-dire que comme il y a d'autres personnes qui sont hébergées dans des familles, dans les campagnes aux alentours, et ben, si tu as besoin de venir à Gaillac et de zoner un peu, ou que tu attends, je ne sais pas, qu'on te remonte chez toi, ou que je sais pas, tu peux venir ici.
5: Je m'appelle Mamadou. J'habite à Gaillac, ici à Maison Blanche, avec des camarades. Nous sommes 5 personnes à la Maison Blanche. Du coup, un Malien avec 4 Guinéens. C'est la famille aussi.
6: Moi, c'est Sylla. J'habite à Gaillac. Je suis à la Maison Blanche avec les 4 amis. Et nous sommes dans une situation qui n'est pas du tout facile.
7: Je m'appelle Touré Mohamed. J'habite à Gaillac, à la Maison Blanche. Pour être à la Maison Blanche, il faut passer dans une famille d'abord. Pour te connaître un peu, comment tu te comportes. Après, ici, tu es autonome. On te fait envoyer à la Maison Blanche.
6: C'est une maison qui appartient à toute l'association. Même avec les jeunes qui sont confirmés, ils peuvent venir nous rendre visite ici. Et il y a des autres jeunes qui sont dans les autres... dans les autres familles d'accueil. Des fois aussi, ils viennent ici nous rendre visite. En même temps, ils viennent ici encore pour rester un peu et puis pour partir au foot dans les week-ends. Et les bénévoles aussi viennent ici pour prendre du temps en plus et faire les réunions. Oui. Et en plus, on est à la Maison Blanche. Je crois que nous sommes tous à l'école. Donc, il y a le soutien scolaire. Ce n'est pas du tout mal, mais on attend encore la confirmation, comme les autres jeunes qui nous ont quittés. Mais ça va un peu.
8: On est organisé, on se donne des coups de main et on a un budget pour faire les courses chaque week-end. On prépare à manger, on prépare le mafé, oui.
7: Mais chaque semaine, l'association nous donne 120 euros pour les courses. Après, les affaires de l'école, on ne parle pas de ça. La cantine, l'argent de, pour les trajets aussi. Vraiment, l'association nous aide. Beaucoup, beaucoup de choses, mais... Bon, c'est ça.
8: Oui, c'est nous qui sommes responsables de la Maison Blanche. C'est nous qui sommes responsables de la Maison Blanche.
0: And after Mamadou said, can we respect each other, respect the word of people saying me, respect if you say you do something, you do something, help each other and everything.
2: Okay, and, so good. And now he wants to say, can we like go for travel anywhere once, I mean like in 6 months or 3 months, if it is possible, like...
0: And travel in France?
2: Yeah, in France, like far from...
0: In vacation.
2: Oui, like vacation holiday.
0: Oui. Il dit, pour faire ensemble, on pourrait partir en vacances ensemble et aller visiter un autre endroit en France, comme on a fait l'année dernière dans les Pyrénées.
9: Je suis venu avec toi, mon frère, on a parti beaucoup de vacances.
0: He said, we already did that, oh. And you are too late because we did it, okay. But we can do it again.
2: Okay.
9: Pour aller voir la neige.
8: Oui, moi
9: aussi, j'ai envie de voir la neige, quoi.
0: Ah, tu as envie de voir la neige?
10: Ah ouais, ça je voulais écrire quand même.
0: Je l'ai noté, à la neige.
9: J'ai jamais vu ça d'abord. J'ai
11: jamais vu la neige.
9: Hein? Non, je n'ai jamais vu la neige d'abord.
12: Il va rester 2 ans. 2 ans, tu vois la neige.
0: Faut que ça dure. Pour voir la neige, il faut que ça dure.
9: C'est fini. Ou neige là, c'est fini.
12: Non, il y a de la neige maintenant encore. Pas très loin d'ici.
0: En fait, en France, il y a de la neige dans les endroits un peu plus en montagne. Et nous, on n'est pas trop en montagne, on est un peu dans le sud, donc il n'y a pas trop de neige. Mais il y a des endroits en France où c'est la montagne et où il fait plus froid et où il y a encore de la neige.
12: Moi, je voudrais proposer davantage rejoindre ce que vous disiez, partir en vacances. Alors, moi, je pensais plus à quelque chose de plus précis, c'est-à-dire qu'à chaque fois qu'il y a un nouveau qui arrive, on fait une sortie ensemble, tous ensemble. On accueille la personne qui arrive. On va à un concert, on fait une journée jeu, on va à la piscine, on va au cinéma. Mais en tout cas, on fait un moment où on intègre la personne dans l'association par un moment sympa. Apprendre à se connaître plutôt que apprendre directement à vous aider et rentrer dans le vif du sujet, l'avocat, la santé, l'école. Mais déjà, apprendre à se connaître, discuter, échanger, libérer la parole.
13: Est-ce que je peux vous interrompre une seconde pour vous demander si vous voulez du thé?
12: Oui. Moi, je veux bien.
9: Moi, je détache ici d'abord.
0: Et du coup...
4: On marchait. Un marché sans fin même, je peux dire comme ça. Et arrivé au Maroc... Il m'a donné à une femme, Soussou. Et la femme-là était chez nous, qui était dans le même pays que nous, la Guinée-Conakry. Il m'a confié à la dame-là. La dame-là aussi vendait du riz au Maroc. Et la dame-là avait eu un enfant, une petite fille. Et lorsque la dame-là vendait le riz, c'est moi qui s'occupais. J'étais devenu babysitter, on peut dire comme ça. C'est moi qui s'occupais de la petite. J'ai pris la petite là comme ma propre petite sœur. Et là-bas, on est resté quelques mois, quelques semaines, je peux dire comme ça, quelques semaines. Et il m'a dit, Nabi, j'ai dit oui, mon oncle. Il m'a dit, si c'est bon pour toi, j'ai dit non, moi, je veux me retourner. Parce que moi, je ne connais personne ici, sauf la dame. Là, la dame aussi, elle s'est occupée de moi, mais moi, je veux toujours aller voir mon père.
13: Cette maison, du coup, elle appartient à qui? À l'assaut, à un particulier?
0: Eh bien, quand on a monté l'assaut en 2019, on n'avait pas assez de place pour héberger des personnes. Du coup, il y a 2 bénévoles de l'assaut qui ont mis leurs économies bout à bout pour acheter cette maison. On l'a un peu retapé vite fait. Et on a accueilli des personnes dedans. Donc, cette maison, jusqu'à... Elle était à des propriétaires privés qui l'avaient achetée pour l'assaut. Et en fait, on a... rejoint il y a 2 ans un fonds de dotation qui le but de ce fonds de dotation est d'acquérir des biens pour qu'ils rentrent dans le commun en fait et que ça soit à l'usage de tous et toutes et du coup il y a 7 lieux en France qui sont dans ce fonds de dotation dont nous et du coup on a créé une association d'usagers des lieux pour rejoindre ce fonds Et dans les statuts de cette association, on a mis que donc cette maison, si l'entre-deux ne l'utilise plus, elle doit être redistribuée à un collectif, une asso, une structure, peu importe, de personnes qui donnent accès au logement à des personnes qui n'ont pas accès au logement. Donc cette maison ne pourra plus jamais retourner sur le marché spéculatif. Le fonds de dotation est un fonds de dotation qui ne peut pas remettre en vente. C'est protégé pour le bien commun. L'association qui gère ce fonds, c'est toutes les associations des lieux. C'est-à-dire qu'il y a deux de chez nous, deux des six autres lieux. On est une association qui gère ce fonds. Et du coup, pour faire ça, on a levé des fonds. Donc, c'était 50 000 pour racheter la maison. On a levé 50 000 euros, que ça y est, on a là depuis quelques mois. Et du coup, on va passer chez le notaire pour signer. Et cette maison va être une propriété d'usage, en fait. Elle est sortie du marché spéculatif et elle est protégée.
13: C'est chouette, ça.
0: Oui, c'est très chouette. Et du coup, à partir de ce moment-là, on va pouvoir faire un peu plus de travaux parce qu'on va chercher un peu plus de sous et d'aide. Parce que pour l'instant, on ne pouvait pas avoir d'aide puisque ça enrichissait un propriétaire privé. Du coup, maintenant, on va pouvoir un peu, tu vois, tous ces trucs d'isolation, refaire les fenêtres, aller chercher des sous pour que cette maison, elle ait un peu plus de gueule, quoi. Voilà.
4: Il m'a dit, tu vois là-bas, là, c'est l'Europe. J'ai dit, l'Europe, c'est quoi l'Europe? Il m'a dit, la France. J'ai dit, ouais. Lorsque moi, j'étais tout petit, lorsqu'on jouait sur la route, les gens me parlaient de la France. Quand même, j'entends le nom de la France, je ne connais pas. Il m'a dit, là-bas, là, c'est la France. Je vais t'embarquer, tu vas aller là-bas, tu vas aller jouer au foot. Tellement que moi aussi, j'aimais le foot. J'ai dit, ah, lorsque je vais aller là-bas, est-ce que mon père aussi va venir me trouver là-bas? Il m'a dit, vas-y, je vais me retourner. Sinon, on va aller ensemble, moi, je vais me retourner, je vais aller dire à ton père que tu es en France, tu vas aller jouer là-bas. J'ai dit, tu es sûr et certain que tu vas m'aider et tu vas amener mon père jusqu'ici? Il m'a dit oui. Il m'a donné un faux espoir.
0: En fait, le truc dans cette association qui est compliqué aussi des fois, et c'est parce que c'est pas notre travail, que c'est ça qu'on a expliqué, qu'on fait ensemble. Donc la question, comment on fait davantage ensemble? On fait ensemble. Et par exemple, il y a des garçons qui vivent à la Maison Blanche, il y a des garçons qui vivent chez Katia, toi tu vis à la Ramaille, moi il y a des garçons qui vivent chez moi dans un petit village qui est à 15 minutes de Gaillac. Et des fois, on ne peut pas faire tout ensemble, parce que c'est beaucoup d'organisation. Ça veut dire s'appeler, et qu'on a tous des vies, on a tous... Et s'organiser à 30, ça prend beaucoup de temps et d'énergie.
10: C'est moi aussi, c'est pas lié.
0: Mais c'est parce qu'il faut trouver les... Tu vois, si par exemple...
10: C'est là, je parle pas trop dans les vocales parce que ce qu'on écrit là-bas, moi, il sait pas lire.
0: Ouais. Ah, mais on pourrait...
10: Si c'est vocal, bon, je comprends, quoi.
0: Ah, peut-être que tu peux faire ça. Tu peux dire par message, excusez-moi, j'ai pas compris, est-ce qu'on peut faire un vocal? Nous le rappeler. Tu peux demander des informations sur le groupe L'Entre-deux. Et nous aussi, des fois, on ne met pas les informations parce qu'on sait qu'on n'a pas assez de voitures. Des fois, c'est petite organisation comme ça parce que tu dis, si je vais mettre sur le groupe et qu'il y a 20 personnes qui veulent venir, ça veut dire qu'en plus de ma voiture, il faut que je trouve 4 autres voitures. Et là, tout de suite, ça prend des proportions. Et du coup, c'est difficile des fois de tout organiser comme ça.
14: Est-ce que vous avez encore des réponses à noter ou on peut se rejoindre aussi pour...
0: On arrive dans 30 secondes.
14: Ça marche, merci beaucoup.
8: Comment faire davantage ensemble? Moi, j'aimerais aussi... qu'on soit à la soutien scolaire, même si c'est deux fois par semaine. On va à la révision deux fois par la semaine, une fois c'est petit.
0: D'accord. Alors comment tu fais pour trouver des bénévoles qui vont t'aider? Comment on fait ensemble? Comment tu fais pour trouver des bénévoles qui vont t'aider?
15: On va chercher les étudiants dans les écoles.
8: Moi, c'est ça.
10: Maintenant, comment...
0: Et comment on va trouver des gens qui sont disponibles pour faire ça?
10: Oui, comment?
8: Parce que là-bas aussi, c'est désert, c'est petit.
0: Mais tu entends ma question à moi ou pas?
8: Non, je parle pas.
0: Non. Comment on fait?
8: Oui.
0: Comment tu fais?
8: Oui.
0: Comment on fait pour trouver des personnes qui vont t'aider deux fois par semaine? Des personnes disponibles pour t'aider deux fois par semaine. Comment on fait pour trouver ces gens?
8: Comment on fait?
15: Ouais, comment on fait?
16: Faut pas poser des questions, faut donner des réponses, sinon
15: comment on fait? Si nous on sait pas, est-ce que toi tu peux nous aider? Comment on fait pour trouver plus de gens, des nouvelles personnes qui vont t'aider à faire les devoirs, apprendre le français, écrire, lire, compter? Comment on fait?
4: Une nuit, il est venu vers moi vers 20h, 21h comme ça. Il m'a dit, donne ta main, sois courageux, on va aller jusqu'au bout. J'ai dit quoi? Pourquoi tu me dis ça? Tu m'as dit que ici et là-bas c'est facile. Il m'a dit, sois courageux, sois prêt. Je suis sûr et certain que tu peux y arriver. C'est là-bas que une nouvelle vie aussi a commencé pour moi. On est allé jusqu'au bord. Au bord maintenant. Il y a eu de l'embuscade et la gendarmerie était là. Il y avait une sorte de pirogue qu'on appelle Jodiac. Il m'a jeté dans la main d'une personne que je ne connaissais même pas. Lui, on lui a attrapé, lui, il est tombé. On courait, j'étais dans sa main comme ça, on courait. Il est tombé, il m'a dit, vas-y, je vais te retrouver. Lui, il est tombé là-bas, automatiquement. Au bord de la mer, on m'a jeté dans le Jodiac. Je pleurais, je criais de toutes mes forces. On a fait 2 jours. Troisième jour maintenant, on est remonté sur le côté espagnol. Et le bateau est venu là-bas nous sauver. Jusque maintenant, là, j'ai pas de nouvelles de mon oncle. Et ça me fait de la peine et ça me fait mal au corps. Dès que je parle de cela, et les souvenirs me reviennent et ça me fait mal au corps. Ben ouais. C'est comme ça que je suis arrivé en Europe, le sol européen, et là-bas en Espagne.
13: Parce que du coup, aujourd'hui, c'est quand même subventionné ou pas du tout?
0: Non, on a voulu, la première année, on a fait une formation sur comment on se positionnait pour notre financement. On s'était dit, ok, on veut bien jouer le jeu des subventions et aller voir un peu département, région, ville, sans pour autant que ça prenne tout notre temps de remplir ces dossiers de sub, etc. Et on va quand même jouer le jeu un peu. Et bien, on a joué le jeu. Et la ville n'est clairement pas de notre côté. Et nous a pas donné de thunes. Quand une élue de la ville à l'opposition a pointé du doigt qu'on était la seule association à pas avoir eu d'argent alors qu'ils avaient tous eu des thunes et que nous, on en avait demandé. Ils ont tenu des propos injurieux et déplacés auprès de l'association en disant qu'ils ne mettraient même pas un chien dans cette maison et que... tellement c'était insalubre, quoi, et que on mettait en danger les personnes qu'on accueillait, à mélanger des ethnies différentes, bon, tu vois, niveau, quoi. Ouais. Donc voilà, on s'est pas battu plus que ça, à part juste leur dire que ces propos étaient injurieux et que c'était pas ok. Et au département, on a demandé des sous, et on les a pas eus parce qu'ils nous ont dit que notre demande était non prioritaire. Et la personne qui suivait notre dossier en officieux nous a dit que sur le bureau des personnes qui choisissaient qui avait des subventions ou pas, il y avait la préf. Que du coup, ils ont dit, nous, ça ne nous arrange pas, en fait, de donner des thunes à des assos qui accompagnent des personnes qui, in fine, à la fin, vous nous demandez des titres de séjour à nous. Enfin, il y avait un truc un peu de, ça ne marche pas. Du coup, il nous a dit, en fait, en vrai, je pense que vous n'aurez pas de thunes. Et la région, peut-être que la région, on leur a pas demandé, mais c'est pas trop nos alliés non plus, quoi. Donc on n'a pas de subvention publique. On a un mécénat avec une fondation qui nous donne des sous tous les mois. Et un crowdfunding ouvert, un Hello Asso qui est ouvert à l'année où il y a des dons de particuliers et particulières. Et après, on fait des événements, les garçons font à manger sur des événements pour qu'on gagne des thunes. Voilà.
4: On est monté à Lanzarote. Lanzarote maintenant, et on est resté là-bas 3 jours et on voulait me faire garder là-bas. J'ai dit, moi, je ne peux pas garder, moi, je ne peux pas rester ici. Comme je ne comprends pas la langue espagnole, je ne peux pas rester ici. Et là-bas, c'est un ami aussi guinéen que j'ai suivi. On est venu, il m'a dit, il faut dire que toi, tu n'es pas mineur. J'ai dit, je ne peux pas dire ça. Il m'a dit, ok, tu vas rester ici. J'ai dit, non, moi, je vais aller en France parce que c'est là-bas. Mon oncle a dit, il veut m'emmener.
0: Est-ce que vous avez des questions?
16: Au niveau juridique, donc les personnes qui sont au pôle juridique vont accompagner pour les titres, voir le juge des affaires familiales, c'est ça ?
0: Et ben,
16: et reconnaître qu'ils sont mineurs ou...
0: En fait, du coup, il faut qu'on accompagne ces personnes à constituer un dossier pour que l'avocate puisse défendre du coup, leur dossier auprès de la juge des enfants. Du coup, ça va être s'assurer qu'ils ont leurs papiers, sinon les faire venir. Être en lien avec l'avocate par rapport à toutes ces informations-là, être sûr que le dossier soit complet, les accompagner au rendez-vous, faire les demandes. Des fois, il y a, dépendamment des pays où on vient, il faut légaliser les papiers à telle ambassade, monter à telle ambassade pour faire qu'elles puissent défendre au mieux leur dossier devant la juge des enfants, pour dire... En fait, l'avocate, quand elle va devant la juge des enfants, elle... En gros, le Daomi, qui est le centre d'évaluation, va dire non, cette personne n'est pas mineure pour telle et telle raison. Elle va donner un rapport d'évaluation. Et l'avocate, elle va aller avec ce rapport d'évaluation, elle va dire à tel endroit, ça marche pas, ça je le démonte pour telle et telle raison. Là, ils ont dit ça, mais non, cette personne a tel papier, tel truc, tel machin.
16: Ok.
0: Voilà quoi.
16: Oui, c'est monter en gros le dossier pour après le donner à l'avocate qu'elle puisse le défendre.
0: C'est ça, et pour faire le recours du coup.
16: Oui, ok.
0: Est-ce que vous venez d'où du coup ?
17: De quel milieu ?
0: Enfin, qu'est-ce que vous faites dans la vie et tout ça, tout ça.
16: Moi, je suis juriste,
0: ouais.
16: Donc en droit pénal, droit de la famille et droit de l'environnement, je travaille en temps partiel dans deux structures. J'ai pas de formation en droit des étrangers, mais je peux me former dessus, voilà, pour pouvoir aider ensuite. Donc ça m'intéresserait.
0: Ah ben, ça serait incroyable.
4: Donc là-bas, maintenant, on est venu jusqu'à Las Palmas, Grand Canary. On nous a pris dans le vol. Dans le vol, maintenant, et on est venu jusqu'à Bayonne, la première ville de la France. À Bayonne, maintenant, il y avait la Croix-Rouge qui était là, qui nous a dit qu'il ne pouvait nous garder que 3 jours, 72 heures. C'est là-bas, maintenant, que tout le cauchemar a commencé encore. Je ne connaissais personne en France. Personne, absolument personne. On est resté là-bas 3 jours. Le troisième jour, et la Croix-Rouge a dit, mon frère, on ne peut pas garder les gens ici. Il faut que vous vous cherchiez. Parce qu'il y a plein de monde qui vient ici. Je suis sorti, j'ai regardé à gauche, j'ai regardé à droite, je n'avais pas de sous. Je ne connaissais personne. J'ai dit, waouh, là, tout a commencé encore. J'ai commencé à demander à demander de l'aide, mais en France ici, tu appelles une personne qui ne te connaît pas, il est toujours pressé, il dit non, désolé. C'est comme si je suis resté, j'ai commencé à pleurer, j'ai dit waouh, j'avais faim. Je suis allé encore retaper la porte du Croix-Rouge, tant, ouvrez-moi la porte, sinon je vais crier, je vais mourir, j'ai faim. Ils ont dit non, on ne peut plus maintenant, c'était 112 heures. J'ai pris le courage en deux mains et je suis venu. Il y avait un black malien qui était là-bas, qui m'a montré la garde-voiture. Je suis allé jusqu'à là-bas. Je suis monté dans le train. Destination inconnue. J'ai dit là où le train va se garer, c'est là-bas où moi aussi je vais descendre.
18: Il y avait les questions de faire des rendez-vous plus réguliers avec l'avocate, je crois.
19: Oui.
18: Et faire des... comment je me souviens plus comment vous l'avez noté.
19: Vous voulez, j'ai lu la réponse.
18: Oui, comme ça c'est plus clair.
19: Au niveau des questions, pourquoi tu as déposé tes documents une fois, ça prend du temps. On a écrit, il n'y a pas assez de juges. En plus, organiser des rencontres ou des réunions d'information juridique avec les bénévoles et les élèves. Et renforcer les liens avec les avocats.
18: D'accord.
20: Mais moi j'ai une question.
18: Oui.
20: Pourquoi on dit qu'il n'y a pas assez de juges ?
18: Est-ce que vous êtes d'accord avec ça ? Il n'y a pas assez de juges et pourquoi on dit ça ?
21: C'est pas une histoire, il n'y a pas assez de juges.
22: Ah. Ça, moi, je peux répondre à la question. Là, en tout cas, dans le Tarn, les avocats le disent, c'est que il y a 300 dossiers pour une juge. Dans les autres départements, il y a pour 300 dossiers, il y a 2 juges. Donc c'est sûr que là, en ce moment, dans le Tarn, il y a un manque de juges.
18: Ok. Il y a deux fois moins de juges que pour le même nombre de dossiers que dans d'autres départements. Est-ce que l'entre-deux peut faire quelque chose pour ça?
21: Je comprends pas, ça, c'est au département.
18: C'est au département? Oui.
1: Il n'y a pas assez de juges. Après, moi, je suis un peu d'accord avec Adama. J'aime pas trop la manière qu'ils ont de travailler.
18: D'accord.
1: Et je ne sais pas si l'entre-deux peut faire quelque chose pour ça, mais ensemble, on pourrait protester contre ça. On pourrait dire qu'on n'est pas d'accord. On pourrait avoir des discussions ensemble pour que les bénévoles, on comprenne mieux comment ça se passe la loi en France et que vous aussi, vous compreniez mieux comment ça se passe. On pourrait faire des moments de discussion pour comprendre, comme vous avez proposé, sur comment ça se passe. Et peut-être que si on n'est pas d'accord sur comment ça se passe, s'organiser pour protester contre ça. Parce que il y a d'autres endroits en France où il y a des personnes dans votre situation, il y a plein d'associations comme l'Entre-deux partout en France. Et ces associations, en ce moment, elles essayent de s'organiser ensemble pour protester ensemble, pour dire qu'elles ne sont pas d'accord. Ça, par exemple, c'est des choses dont on pourrait discuter ensemble pour savoir comment on peut un peu reprendre le pouvoir, ou du moins dire qu'on n'est pas d'accord avec ça, se faire visible, quoi. Nous, à l'Entre-deux, j'ai l'impression qu'on vit un peu dans notre coin comme ça, que les gens ne voient pas assez, en fait, ce qui se passe.
18: Hmm. Donc, sur cette question, on se dit... il y a des chiffres qui nous montrent qu'il y a potentiellement moins de juges qu'ailleurs en France. On peut discuter, on se dit peut-être ben, leur manière de travailler n'est pas bonne, c'est pour ça aussi que ça n'avance pas. Et on nous dit qu'il y a d'autres endroits en France où les gens essaient de discuter de ces questions-là et peut-être on pourrait le faire nous aussi. Est-ce que vous êtes d'accord avec ça? Est-ce que vous n'êtes pas d'accord? Est-ce que vous avez quelque chose à me dire?
3: Juste pour ajouter, il y avait l'idée de s'organiser par rapport à ça, mais aussi... prendre du temps ensemble pour expliquer.
18: Ah,
3: parce qu'on se dit que l'attente, c'est plus facile quand on comprend. Quand on sait à quoi s'attendre, on sait que ça va durer 6 mois quand on attend sans savoir. Et donc prendre du temps pour expliquer et réexpliquer le chemin qu'il va y avoir avec tous les papiers. Hmm, qu'on ne prend pas assez de temps pour expliquer.
18: Okay.
3: Et faire un espace pour poser les questions. Quand il y a des questions.
18: D'accord. Voilà. Il n'existe pas cet espace encore ?
3: Quand on a discuté, c'était, il n'y avait pas assez de place pour poser ces questions-là.
18: Ah, ok, d'accord. Ok. Et qu'est-ce qu'on peut faire alors?
3: Voilà. C'est pour ça qu'on me proposait la réunion juridique.
18: Ok.
3: Un thème juridique.
18: Est-ce qu'il y a des gens qui seraient intéressés pour faire ces réunions juridiques, pour y participer?
17: Oui.
18: Oui, voyons, on peut se montrer. D'accord. Ok, ça marche.
23: Le train est venu jusqu'à Toulouse. C'était son dernier escale. Je suis descendu, je suis allé, je suis ressorti dans le train gars. J'ai vu du monde, j'ai dit waouh, je suis où comme ça? J'ai vu bleu, blanc, rouge, j'ai dit waouh, c'est la France, mais c'est la France de où, de quoi? Moi je ne connaissais personne. Là-bas aussi je suis resté quelques semaines, presque un mois. Je suis venu, c'était l'été, il faisait très chaud. Donc, je dormais dans la gare de bus qui était à Toulouse, à côté. C'est là-bas, j'ai pris quelques cartons. Il y avait un coin là-bas que j'ai pris mon sac. J'allais déposer là-bas. La nuit, je viens, je dors. Le matin, je pars chercher de la nourriture dans les poubelles, de foie, dans des restaurants. J'allais comme ça de personne en personne pour aller manger. Et c'est comme ça. Et juste le Sénégalais, il est venu, il m'a vu, il m'a dit, mon frère, moi, je connais là où tu veux aller demander. Il m'a demandé mon âge, j'ai dit mon âge. Il m'a dit, je vais te donner l'adresse, tu vas aller jusque là-bas. On va t'accueillir, on va t'évaluer. Et comme ça, si tu as la chance, on va te prendre en charge. Et à ce moment, j'avais 5 mois, 6 mois, comme ça, parce que maintenant, là, j'ai 16 ans, 2 mois. Moi, je suis né le 18 décembre 2008.
0: Il y a plusieurs choses qui se passent. Bon, la première, c'est que ça a été une stratégie pendant un temps, et je pense que ça l'est encore pour de faire perdre du temps aux gens, exprès. Déjà parce qu'il y a... C'est pas la même chose si t'es reconnu mineur avant tes 15 ans, c'est pas la même chose si t'es reconnu mineur avant tes 16 ans. Et c'est pas la même chose si t'es reconnu mineur après tes 16 ans. En gros, si t'es reconnu mineur avant tes 15 ans, à 18 ans, t'auras une carte nationale d'identité. Si t'es reconnu mineur avant tes 16 ans, de plein droit, tu as un titre de séjour vie privée familiale, qui à l'époque durait 3 ans, qui maintenant ne dure qu'un an, mais en tout cas, ce titre de séjour, tu peux tout faire. T'es pas obligé ou de travailler ou de faire des études ou quoi, ou qu'est-ce, voilà, t'as le droit de rester là et tu fais bien ce que tu veux. Et si t'es reconnu après tes 16 ans, et ben, t'as rien, c'est juste qu'il faudra que tu fasses 6 mois de formation professionnalisante avant tes 18 ans, afin d'avoir de plein droit un titre de séjour à tes 18 ans pour te permettre de rester sur le territoire, continuer tes études ou travailler. Mais en tout cas, tu n'auras ce titre de séjour pour rester que si tu as fait cette formation professionnalisante. On pourrait te refuser ce titre de séjour si tu n'as pas ces 6 mois de formation professionnalisante avant de demander ton titre de séjour. On te demande en fait d'être de la force de travail, enfin une raison pour rester en France, quoi. Donc ça, c'est un des critères. Et du coup, faire perdre du temps, soit pour que du coup, bah, t'es de moins en moins de droits, soit que carrément t'es 18 ans, ça, les personnes qui les accompagnent juridiquement, elles sont au courant, donc on va forcer à des endroits. C'est quand tu vois l'âge des gens, tu dis, ok, là, en fait, ça c'est dit à la juge. Vous avez vu, il a tel âge à telle date, ça serait intéressant qu'il puisse vous voir avant. Donc ça, c'est quand même pris en compte. Tout ça pour dire que, en tout cas, si t'es reconnu mineur après tes 16 ans, il n'y a pas vraiment d'avantage à, alors qu'il y en a un avant tes 16 ans, il y en a un encore plus gros avant tes 15 ans. Du coup, il y a tout un intérêt de faire perdre du temps aux gens.
23: Je suis allé jusqu'à Albi. Albi, à la gare, j'ai demandé des gens, ils m'ont montré Daoumi. Je suis resté là-bas 3 semaines. Et la dame qui évoluait les gens là-bas, elle m'a dit que moi, je ne suis pas mineur et si je veux faire le recours, elle m'a donné le papier de recours. C'est comme ça, maintenant, directement, et j'ai eu le numéro de la dame, Katia, l'entre deux.
13: Et toi, du coup,
0: moi, je suis cuisinière dans la vie.
13: Ok.
0: Et je suis dans cet assaut depuis le début. Je fais partie des personnes qui l'ont monté. Et je suis famille, bah, Yaya et Ibrahim qui sont rentrés là. Ils sont des personnes qui vivent chez moi. D'accord. Du coup, je suis famille, hébergeante. Et un peu ce rôle, ouais, que je ne saurais pas trop définir, qui est prendre ce qui traîne, quoi. Ça appartient pas à une commission, je vais le récupérer. Et puis, essayer de, ouais. Et puis un peu la mémoire du truc, tu vois. Genre, voilà, je dirais ça. Voilà.
13: Et t'as encore du jus, voilà.
0: Bah, plus trop.
13: Ouais.
0: Et c'est ça, c'est que ces derniers temps, ça fait longtemps qu'on n'a pas eu de force vive. Et je pense qu'il y a un endroit là, ça tire fort. Et en vrai, je pense que cet assaut, elle est super chouette. Et que, enfin, je pense qu'à des endroits là, on est un peu fatigué. Et du coup, peut-être qu'on a levé le pied sur des trucs en disant, bon, bah, c'est pas grave si ça se développe. Ça fait 4 ans qu'on voudrait qu'il y ait ce truc qui existe. Et ben, ça mettra peut-être 2 ans de plus. Et c'est ok, c'est pas grave. Enfin voilà, c'est un peu toutes ces réflexions, quoi. Mais en vrai, c'est trop chouette. Et c'est vrai que le moment où tu te rends compte que ça te fait plus trop marrer et que ça t'épuise, tu te dis, fais chier, quoi. Alors que... Enfin, voilà. Et puis surtout, faut tenir parce qu'il y a du monde dehors.
23: Directement, la dame, elle m'a pris. On est allé à Albi encore pour aller faire un test pour connaître mon niveau d'études. Et là-bas, le lendemain, elle m'a appelé, elle m'a dit, ah, t'as la chance. Hein? Là, on est allé faire un test. La dame a dit que ouais, tu peux faire le collège. Directement, on m'a inscrit au collège Albert Camus. C'est là-bas que je suis jusqu'à présent. Et elle m'a acheté tout, les fournitures scolaires, elle m'a mis à l'école, j'ai commencé à aller à l'école. Elle m'a dit d'amener mes dossiers qui prouvent que réellement je suis mineur. J'ai commencé à fournir, à appeler le pays. Le pays maintenant, on a fourni mes dossiers, tels que acte de naissance sécurisé, le jugement supplétif, tant d'autres. Et c'est l'entre-deux aussi qui a fait ma carte consulaire. Et c'est comme ça que mon recours a commencé.
0: C'est facile. Toi, c'est en quelle langue que tu parles?
2: Dula.
5: Moi, je me pose une question.
6: It's facile for you, but not for us.
2: Ça va.
12: Moi, je me posais on s'est posé souvent la question, on se demandait comment on fait, parce qu'il y a quand même beaucoup de monde dans les écoles, dans les lycées, dans les collèges, pendant vos apprentissages, vos alternances. Il y a des gens, des jeunes étudiants, où nous, les bénévoles, on ne sait pas comment les toucher, comment qu'ils apprennent à connaître votre situation. Parce que moi, je trouve ça délicat, parce que vous allez dans votre école et vous n'avez peut-être pas envie de dire que vous venez d'arriver, que vous n'avez pas vos papiers, que vous êtes dans une situation peut-être irrégulière ou que vous n'avez pas les moyens de vous habiller ou de manger et que vous étiez à la rue. Et c'est un peu compliqué de parler de cette situation quand on arrive en France, parce que du coup, on est stigmatisé. On nous renvoie qu'en fait, on n'a pas les moyens. Mais moi, je trouvais ça quand même intéressant, à un moment donné, de pouvoir arriver à toucher les jeunes de votre âge, parce que souvent on est touché parce qu'une personne, elle a le même âge que nous, elle vit la même chose que nous, et c'est plus facile en fait d'être dans la compassion, de se dire ah ben en fait on est deux ados, on a 15 ans, lui dort à la rue et moi j'habite dans un château, du coup comment je peux l'aider à venir vivre chez moi par exemple. Comment on fait pour que les jeunes dans vos écoles elles connaissent mieux la situation des jeunes mineurs isolés? Et comment on peut les toucher pour qu'eux-mêmes, à leur tour, ils puissent en parler et nous aider, et vous aider directement? Donc voilà, je me posais cette question.
23: Elle me donnait tout, hein, parce que je me souviens bien, lorsque je suis tombé malade, j'avais des maux de dents. Et elle m'a pris, elle m'a amené à Toulouse pour aller extraire mon dent. Et elle s'occupait bien de moi, on mangeait bien là-bas, parce que... Et on est au nombre de... Je pense bien, on était au nombre de 6 personnes là-bas. Tout le monde dormait bien, mangeait bien, on s'amusait bien. On était un Malien, deux Maliens, trois Bangladesh, dont deux Guinéens. Oui, si je me souviens bien. On était tous des garçons. Et on dormait bien, on s'amusait bien. J'ai commencé même à oublier mes tragédies et mes soucis qui étaient dans ma tête. Elle me rassurait, ouais, t'inquiète, tout va aller bien. T'inquiète, tu vas réussir, je sais que tu es courageux. Je suis sûr et certain, un jour, tu vas t'intégrer, tu vas t'habituer, tu vas oublier tes cauchemars qui se trouvent dans ta tête. C'est comme ça.
2: J'étais au courant des mineurs, bien entendu, mais pas plus que ça. Et à ce moment-là, j'ai eu la révélation. Moi, j'ai élevé mes nièces que j'ai adorées et qui ont grandi, qui sont parties. J'avais deux chambres de libre. Quand j'ai vu ces jeunes, j'ai dit, ah ouais, et si c'était mes nièces qui étaient à Peta ou Schnock, là-bas, à l'étranger? Et si elles étaient vraiment seules? Et est-ce que je ne serais pas heureuse que quelqu'un les prenne? Et à partir de là, je dis, mais oui, moi, je ne peux pas laisser ces jeunes gens. Je ne peux pas, ce n'est pas possible. Avec ce que j'ai, parce que par rapport à eux, j'ai tout, quoi. J'ai plein de choses, je suis riche. Je suis riche de plein de choses et je peux faire profiter. Et voilà, et depuis 6 ans, je fais profiter de ce que j'ai.
13: Parce que là, sur le territoire, elle est comment la politique, du coup, c'est assez raide dans le Tarn?
0: Moi, j'ai l'impression que, je ne sais pas si c'est par rapport au fait... J'ai l'impression que dans les villes, c'est l'enfer sur Terre. Enfin, je veux dire, quand je vais à Toulouse, quand je vais à Marseille, quand je vais à Lyon, quand je vais à Grenoble, je rencontre d'autres gens et je me dis, mais ça a l'air horriblissime.
13: À un
0: endroit où j'ai l'impression que là, par exemple, nous, dans notre manière d'accueillir, c'est très familial. Enfin, tu vois, il y a vraiment un truc de... c'est familial, il n'y a pas... Et donc, du coup, sur les assos d'accueil, etc., j'ai l'impression qu'il y a un peu un truc chouchou, même si, du coup, on n'arrive pas à loger tout le monde et que les personnes, du coup, elles vont aussi ailleurs. Sur la politique, non, c'est clairement pas nos alliés, ils sont tous de droite contre l'immigration, enfin, c'est vraiment... C'est naze, quoi. Mais, par exemple, pour la justice, pareil... Mais je me dis, est-ce que c'est par rapport au nombre de personnes qui demandent à l'épi... Parce que de ce que j'ai l'impression dans les villes, c'est qu'il y a beaucoup de gens, il y a des burn-out de la justice, enfin, il y a un peu un truc de, parce qu'il y a beaucoup de monde, les gens pâtissent du fait que la démographie est énorme. Et je me demande si dans le Tarn, il y a un peu un truc de protection de ça, parce qu'il y a moins, en fait, que dans les grosses villes. Et du coup, j'ai l'impression qu'on a des chiffres de reconnaissance de minorité qui sont chouettes. On voit là... que ça perd un peu ces derniers temps et que c'est plus aussi fluide et évident que ça l'était avant, mais j'ai l'impression que c'est quand même moins compliqué qu'à d'autres endroits. En vrai, je sais juste qu'à une époque, les chiffres, il y avait clairement des quotas sur le centre d'évaluation qui dit, en gros, c'était en moyenne 2 personnes sur 10 reconnues, 8 sur 10 remises dehors, mais vraiment avec des... Enfin, c'est sidérant, tu lis les rapports d'évaluation, t'es là, what? Mais si, vous avez vraiment... Enfin, dit... Enfin, vraiment, t'as l'impression qu'ils faisaient un camoulox pour mettre la raison pour laquelle cette personne était... Et puis, ou même maintenant, enfin, moi, j'ai accueilli une personne qui avait moins de 15 ans et qui avait son passeport légalisé, tout allait... Ils l'ont mise dehors en disant, non, t'es là... Mais non, attends, si c'est pas un passeport qui reconnaît ta minorité, c'est quoi ? Enfin, des trucs vraiment aberrants et dingues. Donc, c'est sûr qu'au centre d'évaluation, il y a des histoires de politique et de quotas de merde et que c'est vraiment naze. La justice, je sais pas ce qui se joue. Je sais pas qu'est-ce qu'il y a derrière, est-ce qu'il y a des quotas, est-ce qu'il y a des machins. Moi, j'en trouve que les chiffres sont plutôt bons.
23: Au bout de 4 mois, ouais, moi, on m'a reconnu mineur et elle m'a appelé un jour et elle m'a dit « Nabi, ben, du coup, moi, je n'ai plus le pouvoir sur toi maintenant. Bientôt, tu vas aller au foyer parce que dès que tu es reconnu mineur, maintenant tu es dans la main du gouvernement français. Et là, c'est l'ASE qui va s'occuper de toi maintenant. Donc tu vas aller à Gourier. Moi, je connais même pas, je connaissais même pas ici. Hein. Tu vas aller à Gourier et là-bas, ils vont bien s'occuper de toi. J'ai dit Gourier, moi j'ai dit, est-ce que c'est possible de continuer mes études ici jusqu'à l'année à venir comme ça? Elle a dit non, c'est impossible maintenant. Parce que c'est eux, c'est l'État maintenant qui décide de tout ce qui va se passer à propos de ton avenir et de toi maintenant. Donc tu ne peux plus rester ici. Dès qu'on va me contacter, soi-disant tu vas aller, tu vas aller. Hein. J'ai commencé à être un peu triste parce que je ne savais pas qu'est-ce qui allait m'arriver. Et j'ai commencé à m'habituer. J'étais à l'aise là-bas, j'ai commencé à m'habituer à de la vie de l'entre-deux. Du coup, la dame m'a encouragé, elle a dit, vas-y, vas-y, t'es courageux et tout ce que tu as surmonté jusqu'à maintenant, là, il faut mettre ça dans la tête et prendre ça positivement. Je suis sûr et certain que tu vas réussir et tu vas t'intégrer vite. Comme tu à l'école, tu es courageux et ici encore, tu t'es vite intégré et tout le monde t'apprécie. Et vas-y, vas-y.
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Vous venez d'écouter « Entre deux rives », un documentaire sonore réalisé en 2026. Ce projet est né d'une simple envie, celle de découvrir de l'intérieur une association dont j'avais entendu parler quelque temps auparavant, l'Entre-deux à Gaillac, dans le Tarn. Avant de commencer ce travail, j'avais une idée de la réalité vécue par les jeunes migrants isolés qui arrivent en France. Je savais qu'il existait des parcours administratifs complexes et des procédures de reconnaissance de minorité difficiles et angoissantes. Et j'avais envie de rencontrer ces jeunes, de récolter les témoignages pour faire entendre ce qu'il se passe lorsqu'une demande est rejetée, lorsqu'un jeune se retrouve seul dans un pays qu'il ne connaît pas, sans famille, sans repère et sans solution d'hébergement. Cette envie de réaliser ce documentaire est aussi liée à une rencontre qui m'avait particulièrement marquée, celle de Katia, la fondatrice de l'Entre-deux. Lorsque je l'ai rencontrée pour la première fois, j'ai été frappée par sa détermination et par l'énergie qu'elle consacrait à ces jeunes. Elle les soutient, les accompagne dans leurs démarches et dans leur quotidien. À travers elle, j'ai eu envie de comprendre comment fonctionne cette chaîne de solidarité, comment une association comme celle-ci s'organise, comment des bénévoles trouvent les ressources, le temps et l'énergie nécessaires pour accompagner ces jeunes. En réalisant ce documentaire, j'ai voulu rendre compte de cet engagement collectif, de ce travail, souvent invisible, et de toutes les personnes qui participent à leur manière à l'accueil de ces jeunes. J'avais également envie de questionner notre regard sur ces parcours. Derrière les termes administratifs ou les débats publics, il y a des histoires singulières, des visages, des espoirs et parfois beaucoup de souffrance. À mes yeux, il est important de prendre le temps d'écouter ces récits et de leur laisser une place. J'espère que ce documentaire vous aura permis, comme il m'a permis à moi, de mieux comprendre cette réalité et d'approcher, le temps d'une écoute, ce qui se joue entre l'exil, l'attente, la solidarité et la recherche d'une place dans un nouveau pays. Des associations comme l'Entre-deux, il en existe partout en France. Dans de nombreuses villes et villages, des citoyens et des citoyennes décident de se regrouper pour accueillir, accompagner et soutenir des personnes migrantes arrivées sur le territoire français. Leur action prend des formes très diverses. Hébergement d'urgence, aide alimentaire, accompagnement administratif, apprentissage du français, soutien scolaire, accès aux soins ou encore aide juridique. Souvent, ces initiatives naissent là où les dispositifs institutionnels sont insuffisants ou inadaptés aux besoins des personnes concernées. Depuis plusieurs années, certains de ces citoyens ont fait l'objet de poursuites judiciaires pour avoir aidé des personnes en situation administrative irrégulière. Ces affaires ont suscité d'importants débats dans la société française, autour de ce que l'on a appelé le délit de solidarité. En 2018, le Conseil constitutionnel a reconnu le principe de fraternité comme une valeur constitutionnelle et a estimé que l'aide désintéressée apportée à des personnes migrantes ne pouvait pas être sanctionnée lorsqu'elle répond à un objectif humanitaire. Cette décision a marqué une étape importante dans la reconnaissance de l'engagement des citoyens solidaires. Pour autant, les débats demeurent vifs autour des politiques migratoires et des conditions d'accueil des personnes exilées. Dans ce contexte, des milliers de bénévoles continuent chaque jour de s'engager auprès des personnes migrantes. Leur action repose souvent sur une conviction simple. Quelles que soient les situations administratives, chacun doit pouvoir être accueilli dignement et bénéficier d'une aide lorsqu'il se trouve en situation de vulnérabilité. L'Entre-deux fait partie de ces initiatives citoyennes qui, à leur échelle, tentent d'apporter une réponse concrète. Merci de votre écoute. Merci à l'Entre-deux. Merci aux jeunes qui ont témoigné, ainsi qu'aux bénévoles.

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0: Merci beaucoup.
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